0: les monnaies électroniques alors qu'il a pris comme président plusieurs mesures pour déréguler le secteur. Un petit mot de la météo et c'est un ciel couvert avec quelques éclaircies ce matin sur l'ensemble des régions. Un petit peu plus ensoleillé par contre sur le plateau et le Jura vaudois. Des orages ce matin et avec un petit peu plus, ils seront un petit peu plus nombreux cet après-midi. Ensuite, c'est un retour à un temps sec la nuit prochaine. Il fera jusqu'à 28 degrés ce mercredi.
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6: Voilà. Coucou Malibu, on est encore là pendant une heure. Une heure durant laquelle nous allons nous montrer généreux et pas généreux comme une entreprise qui vous offre une part de pizza à la fin de l'année. Hein. Non, nous quand on offre, on se fout pas de la gueule. Et aujourd'hui, comme hier d'ailleurs, vous allez pouvoir remporter un billet pour aller voir Pale J au Montreux Jazz Festival le 11 juillet. Tout ça en jouant au Quick Quiz, bien sûr. Alors n'hésitez pas et appelez-nous tout de suite au 0840 003 003 003 et on joue au Quick Quiz ensemble tout à l'heure à 18h30. Pour le reste, on essaiera de vous dérider un peu avec un nouvel épisode de 2 Minutes Inside, notre rubrique La Radio des Festivals et bien sûr beaucoup de musique. On commence tout de suite avec Gnarls Barkley, Turn Your Heart Back On.
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0: Le jeune norvégien, suédois, je crois qu'il est norvégien, Junglin, voilà, et ce morceau qui s'appelait Storm 2 sur Couleur 3.
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0: La radio des festivals, on va vous offrir des billets pour aller voir PLG au Montreux Jazz le 11 juillet, dans le Quick Quiz tout à l'heure, mais peut-être que certains d'entre vous ne savent pas qui est PLG, alors laissez-moi vous le présenter. PLG, c'est un artiste dont personne ne connaît le visage, puisqu'il porte en permanence une cagoule rouge pour se le cacher. On espère pour lui que sa cagoule est un peu respirante, hein, parce que tout un concert là-dessous, ça doit pas être de la tarte. Un homme dont on ne connaît pas le visage, mais qui nous vient de Los Angeles, une ville dans laquelle il a appris le piano, s'essayant au jazz par le biais de grandes écoles. Mais c'est après un accident de vélo traumatique que PLG a décidé de sortir de la musique de façon totalement anonyme. Une musique pleine de chaleur qui oscille entre soul et R&B moderne, portée par la voix de fausset de ce mystérieux chanteur qu'on compare volontiers à Banksy, certainement à cause du côté masqué. Toujours est-il que PLG sera à Montreux le 11 juillet sur la scène du Montreux Jazz Lab. Les places, vous pourrez les gagner tout à l'heure en jouant au Grand Quick Quiz. Et avant ça, on écoute PLG. Le morceau s'appelle Shameful Game.

0: PLG sur Couleur 3, Shameful Game, PLG en concert, ce sera le 11 juillet au Montreux Jazz Festival. Vous pourrez gagner des places tout à l'heure et encore pendant le reste de la semaine en jouant au Grand Quick Quiz.
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0: Jimmy Eat World.

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Un artiste qui cartonne aux États-Unis, son pays d'origine, c'était Somber sur Couleur 3, Potential. Voilà, il est 18h22, d'ici 8 minutes environ, on est très précis ici hein, dans cette émission, hein. toujours très précis. Nous jouerons au Quick Quiz, on a un candidat, donc plus la peine de nous appeler. On a un candidat pour aller voir PLG, peut-être, hein, évidemment, s'il répond aux questions intelligentes que je lui ai préparées. C'est Gilles qui sera avec nous tout à l'heure, le temps d'écouter ce titre de Johan Papa Constantino, Les mots bleus.

0: Milo sur couleur 3, drop the pressure. Et nous, on va l'augmenter la pression puisque c'est l'heure du grand quick quiz.
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0: Le grand quick quiz est le jeu que les Américains nous envient. 3 questions, 4 possibilités de réponse, une excellente excuse pour faire de très mauvaises blagues et surtout un très beau cadeau à la clé. Cette semaine, on joue pour 2 billets pour aller voir notre ami Pale J. Enfin, je dis notre ami, je le connais pas, hein, mais c'est peut-être mon futur ami. Pale J, donc, au Montreux Jazz Festival. Et celui qui se lance aujourd'hui, c'est Gilles qui est au téléphone avec nous. Bonjour Gilles.
2: Salut Franck, hello la 3.
0: Comment vas-tu Gilles ?
2: Ça va, tranquille, fini le travail, je suis à la maison, je fais un peu d'ordre.
0: C'est très bien. Tu nous appelles d'où Gilles ?
2: Je t'appelle de Haute-Ninde.
0: Ah, Haute-Ninde, une station que je connais très bien, que j'ai fréquentée. Enfin, plutôt Super-Ninde. Haute-Ninde, c'est là où il y a les boîtes de nuit, et Super-Ninde, c'est là où on va skier, hein. On est d'accord ?
2: Oui. Exactement, voilà, c'est très bien. Ça, ouais.
0: Voilà, on a passé une grande partie de notre jeunesse là-bas. Qu'est-ce que tu fais de beau dans la vie, Gilles ?
2: Je suis charpentier.
0: Charpentier, t'écoutes un petit peu la radio au boulot ou
2: Oui, la plupart du temps, le matin beaucoup, et puis le soir un petit peu aussi.
0: Un petit peu, très bien.
2: Assez souvent.
0: Et tu comptais te rendre au Montreux Jazz Festival cet été ou pas du tout ?
2: Alors, au vu des prix des billets, pas forcément. Et en fait, j'ai un petit souci. Le problème, c'est que je viens de remarquer que le 11, je suis pas disponible. En fait, j'ai autre chose. Mais est-ce que je peux te proposer éventuellement, si je remporte le jeu, c'est soit je me fais des baloches en platine en les revendant, ou alors je les remets en jeu pour la prochaine personne qui appelle.
0: Tu sais quoi, tu fais ce que tu veux avec ces billets. C'est toi qui les gagne. Mais t'es honnête au moins de nous le dire. Ou tu peux même les filer à des potes. Hein, je veux dire ces billets.
2: Oui.
0: Ouais, bon,
2: oui,
0: allez.
2: Bien sûr, ok. Bon, il faut déjà les remporter.
0: Voilà. Mais ça devrait pas être trop difficile. 3 questions d'actualité, 4 possibilités de réponse. Est-ce que tu es prêt, Gilles ?
2: C'est parti.
0: Allez, c'est parti. Première question, Gilles, qu'est-ce qui va changer sur les autoroutes suisses très bientôt ? Qu'est-ce qui devrait ou qui va changer, même, c'est même sûr, sur les autoroutes suisses très bientôt ? A. Les automobilistes pourront rouler à plus de 200 km/h comme en Allemagne. B. On risquera une amende de 140 francs si on dépasse par la droite. C. Les trottinettes électriques seront désormais autorisées. Et D. On pourra boire de la vodka dans les restoroutes.
2: Pas facile celle-ci. Je dirais que c'est la réponse B.
0: On risque une amende de 140 francs, oui, si on dépasse par la droite. Voilà. Je sais pas si... Oui, c'est une bonne chose, en fait. Les mecs qui dépassent par la droite, ça va un moment. Sauf si on dépasse par la droite parce qu'on veut prendre, tu vois, une bifurcation. C'est là où le bas blesse.
2: Oui, ou quand il y a les bouchons. Ouais. Quand il y a les bouchons, ça serait quand même autorisé.
0: Ça serait quand même autorisé. Bon, en même temps, il faut qu'il y ait les flics aussi en même temps. Donc, ça devrait aller, en fait, cette future loi. Bref, allez, première bonne réponse. On passe à la deuxième question. Philippe Reva ne présentera plus le téléjournal à partir de mi-août. Qui va succéder à la présentation du téléjournal à partir de la mi-août ? A. Darius Rochebain, qui fait son grand retour. B. PPDA, qui fait son grand retour lui aussi. C. Jennifer Covo. Et D. La chanteuse Danitza et son chien Kiki qui s'occupera de la météo.
2: Je pense que c'est la réponse C.
0: C'est une excellente réponse. Jennifer Covo qui prend les rênes du téléjournal. On la voit déjà quand même pas mal, hein, Jennifer. Et Philippe Reva, on pensait qu'il allait cultiver du chanvre du côté de Verneuil. Pas du tout. Il va présenter l'émission Mise au point. Voilà. C'est pas des vacances non plus, hein, mais ça doit quand même être une sacrée pression de présenter le téléjournal tous les soirs. 2 bonnes réponses, c'est déjà gagné, mais on se fait quand même la dernière question pour le fun. Attention, c'est parti. Gilles, qu'est-il arrivé à l'ancien gardien de l'équipe suisse de football, Yann Sommer ? Qu'est-ce qui est arrivé à Yann Sommer ? A. Il a décidé de reparler à sa sœur, la chanteuse Donna Sommer, avec qui il s'était brouillé. B. Il revient en équipe suisse pour la fin de la Coupe du Monde. C. Il a quitté l'Inter de Milan. Et D. Il a décidé de créer une petite ville à la gloire du groupe Bronski Beat, ville qui s'appelle Sommerville. Quel enfoiré.
2: Je pense que c'est la C encore.
0: Et c'est une excellente réponse. Et c'est une grande victoire à toi. Une fois deux billets, donc deux billets pour aller voir PLG. Tu fais ce que tu veux avec ces billets. Hein. Ils sont gagnés, Gilles. T'es
2: magnifique.
0: Content. T'es content.
2: Parfait, alors.
0: Très bien.
2: Oui, je suis ravi.
0: Eh bien, écoute, on te souhaite une merveilleuse soirée du côté de Haute-Ninda où la température doit être fort agréable en ce moment, hein, j'ai l'impression.
2: Oui, c'est assez venteux, c'est beaucoup moins pire que la plaine, on est bien en haut.
0: C'est bien, montez à Haute-Ninda parce que c'est une chouette ville et le Valais, c'est super. Merci Gilles, bon été à toi et à tout bientôt.
2: Pareil, merci Franck,
0: salut,
2: à
0: ciao,
2: bientôt.
0: Ciao.

Find Love, les Future Islands dans Coucou Malibu sur Couleur 3. Dans quelques instants, on se fait un nouvel épisode du 2 minutes Inside, le temps d'écouter un groupe que vous pourrez voir dans un festival à Festichère. C'est Roshani Enmivida.

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1: Aujourd'hui, Stéphane Bern. Né le 14 novembre 1963 à Lyon, en France, Stéphane Bern est un présentateur télé et acteur français spécialisé dans la monarchie. Il est aussi connu pour avoir une souplesse hallucinante. En effet, Stéphane Bern est capable d'accueillir en lui des objets tout à fait insolites. Par exemple, avec un peu d'huile de coude et de la bonne volonté, on peut facilement mettre des drapeaux en Bern.
2: En plein dans le mille.
1: Fils de Jason Bern, un agent secret traqué par l'État profond, et de Michèle Jura, une camionneuse des Franches-Montagnes, Stéphane Bern passe une enfance chaotique dans sa ville natale de Lyon. Très attiré par les animaux, il creuse un trou de 30 mètres de profondeur devant chez lui et il y installe deux ours de compagnie. Un endroit que l'on connaît à Lyon sous le nom de la fosse aux ours de Berne. Et à l'âge de 15 ans, les sirènes de la musique l'attirent comme une moule sur un rocher. Relocalisé à Miami, en Floride, il rencontre la chanteuse Gloria Gaynor et ils forment un duo appelé parfois Miami Sound Machine ou plus simplement Gloria et Stéphane. De retour en France, il se lance dans une carrière de présentateur télé et anime une flopée d'émissions sur les privés et dans le service public. Son plus grand succès sera Secrets d'Histoire, une émission dans laquelle Bern ne nous apprend rien du tout parce que ce sont des secrets.
3: Grand filou.
4: Non, petit filou.
1: Petit fun fact avant de se quitter. Avant de faire de la télévision, Stéphane Bern a joué dans quelques films porno sous le pseudonyme de Stéphane Burne.

Je vous parlais de Jimmy Somerville tout à l'heure. Il avait repris ce titre de Thelma Houston avec les Communards. Ça s'appelait Don't Leave Me This Way. Deuxième concours. On peut avoir un petit tapis derrière. Voilà, merci beaucoup. Quoi, RTS? Oui, on est sur la RTS, on sait. Faut arrêter de dire tout le temps, hein? Très bien. Je vous disais tout à l'heure, deuxième concours où vous pouvez gagner des places pour aller voir Rimka et Opinard. Voilà, cet artiste dont le nom me fait rire depuis hier. Et voilà, hein, c'est pas de sa faute, c'est son nom à lui, hein, Opinard. De la très très bonne musique, Opinard. Si vous voulez gagner des places pour aller le voir, ainsi que Rimka au Festival Les Georges le 15 juillet, vous allez sur couleur3.ch, vous cliquez sur la grosse promo dessus, vous répondez à la question qu'il faut répondre, et vous pourrez peut-être aller voir Opinard en concert. Et si vous ne le connaissez pas, Opinard, on l'écoute avec ce morceau qui s'appelle Le Feu.

Les Hard Five sur Couleur 3, Hard to Beat, pour terminer ce Coucou Malibu, voilà. Ah, on est bien. On est bien avec Julien Carrera qui a réalisé cette émission et qui sera avec nous jusqu'à jeudi. Et puis vendredi, j'aurai le plaisir d'animer la première sortie de Couleur 3 au Montreux Jazz Festival. Ça va être super. On sera dans le bâtiment flambant neuf du 2MC2. Je sais jamais comment ça s'appelle, mais on sera là avec des artistes, des interviews. En attendant, on se retrouve demain à partir de 16h. Bonne soirée sur Couleur 3. Gros bisous!

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1: Le Mexique affronte l'Équateur cette nuit. Coup d'envoi du match est bien dans quelques minutes, hein, puisque le match est légèrement reporté, nous indiquons du côté de Mexico. La Coupe du Monde de football, en tout cas, à suivre sur RTS2. Cette nuit, la France s'est qualifiée pour les huitièmes de finale, après avoir éliminé la Suède 3-0 après un doublé de Mbappé. Un petit peu plus tôt, hier soir, la Norvège s'est, elle, qualifiée pour la suite de la compétition 2-1 face à la Côte d'Ivoire. Une semaine après le double séisme au Venezuela, la chaîne du bonheur et la SSR organisent jeudi une journée nationale de solidarité. Des centres de collecte sont en place pendant toute la journée entre 7h et 23h à Zurich, Genève, Lugano et Coire. Le bilan d'ailleurs s'est encore alourdi, il frôle désormais les 2000 morts. Il y a aussi 10 000 blessés, bilan qui pourrait encore évoluer car le nombre de disparus se compte en milliers. Le Venezuela, qui manque de nourriture et d'abri, a alerté hier l'ONU. La naturalisation ne devrait pas être simplifiée en Suisse. C'est en tout cas l'avis de la Commission des institutions politiques du Conseil des États qui recommande hier de rejeter l'initiative populaire pour la démocratie. Et la Commission ne lui oppose pas de contre-projet. Cette initiative demande que la nationalité suisse puisse être obtenue après une durée de 5 ans dans le pays contre 10 actuellement, sans durée de séjour minimale dans les cantons ou encore les communes. Les hôpitaux suisses ont renoué avec la rentabilité, c'est ce qu'affirme le cabinet de conseil PwC dans une étude qui s'est penchée sur les comptes de 42 hôpitaux de tailles diverses dans le pays. Mais même si c'est une première depuis longtemps, pas de quoi garantir durablement les investissements modèrent le cabinet, puisque la marge bénéficiaire n'est que de 1% dans les hôpitaux de soins aigus par exemple. Un incendie hier soir a totalement détruit une halle de gymnastique à Romont. Selon la police fribourgeoise, cette nuit l'endroit était inoccupé. Il n'y a donc pas de blessés. Les causes ne sont pas encore connues. C'est en tout cas le troisième feu qui touche les bâtiments publics en un petit peu plus d'une semaine dans la ville, rappelle le média FRAP. Des perquisitions hier au siège du Rassemblement National en France. D'autres ont aussi eu lieu dans plusieurs pays européens. C'est le journal Le Monde qui le révèle. Il s'agit d'une enquête sur de possibles détournements de fonds européens par des eurodéputés du groupe Identité démocrate, dont fait partie le RN. Le montant de ces détournements s'élèverait à plus de 4 millions d'euros. Et puis Philippe Reva quitte le 19h30 de la RTS. La chaîne publique l'a annoncé hier. Il sera remplacé dès le 17 août par Jennifer Covaux, qui présentait déjà ce rendez-vous le week-end. Valentin Emery, actuellement présentateur de Forum, lui succédera au TJ en fin de semaine. Philippe Reva rejoindra l'émission Mise au point. Et puis, ce sera certainement encore ensoleillé ce matin sur l'ouest du plateau et le Jura vaudois. Plus nuageux partout ailleurs, des orages possibles dès ce matin, mais plus nombreux cet après-midi avant le retour à un temps plus sec. Il fera jusqu'à 28 degrés. Et puis, attention, si vous êtes sur la route, on nous signale à l'instant un accident entre Aubonne et Rolles, entre Lausanne et Genève notamment.
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3: Le Mexique affronte l'Équateur cette nuit au Mondial. Le coup d'envoi du match doit avoir lieu dans quelques secondes. Il a été reporté, ce coup d'envoi, d'une heure en raison des orages dans le secteur. La Coupe du Monde de football, c'est à suivre sur RTS2. Cette nuit, la France s'est qualifiée pour les huitièmes de finale après avoir éliminé la Suède. 3-0 cette nuit après un doublé de Mbappé. Un petit peu plus tôt, hier soir, la Norvège s'est aussi qualifiée pour la suite de la compétition. 2-1 face à la Côte d'Ivoire. Les émissaires américains Steve Witkoff et Jared Kushner sont arrivés au Qatar en vue des discussions avec l'Iran. Téhéran envoie finalement une délégation, mais il n'y aurait pas d'échange direct entre les deux pays. Discussion par l'intermédiaire du Qatar donc, et qui interviennent après des échanges de frappes qui ont menacé de faire échouer la trêve entre Washington et Téhéran. En Suisse, syndicats et partis politiques ont lancé hier leur campagne contre la nouvelle législation sur les salaires minimaux cantonaux votée par le Parlement. Elle prévoit que la convention collective de travail primera désormais sur la loi cantonale. Les référendaires y voient une attaque contre les bas salaires et particulièrement le salaire des femmes. Hier, le Grand Conseil neuchâtelois a aussi accepté de lancer un référendum. La Suisse ne peut plus exporter autant d'acier en franchise de droits de douane vers l'UE. À compter d'aujourd'hui, l'Union européenne met en œuvre ses mesures de protection plus strictes avec ses partenaires. Il s'agit d'une baisse de 47% des volumes exonérés de droits de douane. Et au-delà du quota, ils passeront de 25 à 50%. Et ce, afin de protéger l'industrie des États européens. L'identité électronique ne sera pas mise en place cette année en Suisse. L'Office fédéral de la justice cherche à renforcer la sécurité de l'EID en raison des dernières évolutions de l'intelligence artificielle, annonce faite hier. Un nouveau revers pour Donald Trump. La Cour suprême des États-Unis rejette un de ses décrets destinés à restreindre le droit du sol. Il s'agissait d'une mesure phare pourtant de la politique anti-immigration de Donald Trump. Le président américain avait lui-même assisté au débat en avril. Dans son arrêt hier, le président de la Cour estime que cette décision violerait la Constitution américaine qui garantit justement le droit du sol. Le principal suspect toujours en fuite 24 heures après la spectaculaire tentative d'assassinat à l'engin piégé lundi soir à Monaco. Recherche à Monaco donc, mais aussi en France voisine où il aurait pu prendre la fuite. Un richissime homme d'affaires d'origine ukrainienne était semble-t-il visé. Selon les médias français, il aurait fait l'objet depuis décembre 2023 de sanctions pour ses activités commerciales en Crimée. Et puis Johan Sommer quitte l'Inter Milan, le club l'a annoncé hier. L'ancien international suisse a passé 3 ans avec le club et avec lequel il a remporté d'ailleurs 2 titres de champion d'Italie, une coupe d'Italie et atteint la finale de la Ligue des Champions. Selon la Gazzetta dello Sport, Johan Sommer pourrait rejoindre l'Ajax d'Amsterdam. Et puis le coup d'envoi donc à l'instant du match entre le Mexique et l'Équateur. C'est un ciel couvert avec quelques éclaircies ce matin sur l'ensemble des régions. Un petit peu plus ensoleillé par contre sur le plateau et le Jura vaudois. Des orages dès ce matin, ils seront un petit peu plus nombreux cet après-midi. Avant le retour à un temps sec la nuit prochaine, les températures ce mercredi jusqu'à 28 degrés.
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1: 5 heures. Laurent Blanchard.
2: Et tout d'abord, un coup d'œil à la Coupe du Monde de football. Le Mexique mène à la mi-temps par 2-0 face à l'Équateur. Match retardé d'une heure à cause des orages dans le secteur. La deuxième partie du match est à suivre évidemment sur RTS2. Cette nuit, la France s'est qualifiée pour les huitièmes. 3-0 face à la Suède. Idem pour la Norvège avec un score de 2-1 face à la Côte d'Ivoire. Le bilan du double séisme au Venezuela il y a une semaine frôle désormais les 2000 morts. Nouveau bilan publié hier. Le pays compte aussi 10 000 blessés. Bilan qui pourrait encore s'alourdir car le nombre de disparus se compte en milliers. Et au milieu des décombres, l'espoir. Le président Jorge Rodriguez affirme qu'un enfant de 2 ans a pu être sauvé hier. Et dans ce contexte, la chaîne du bonheur et la SSR organisent une journée nationale de solidarité jeudi. Des centres de collecte en place toute la journée à Zurich, Genève, Lugano et Coire. L'accord de libre-échange entre la Malaisie sur l'huile de palme ne plaît pas. Une alliance de gauche et d'organisations de la société civile a lancé hier un référendum. Elle déplore que l'accord qui prévoit des allègements douaniers sur 12 000 tonnes d'huile de palme ne contienne pas de mesures efficaces contre le travail forcé et la déforestation. La Malaisie est le deuxième fournisseur d'huile de palme pour la Suisse. La naturalisation ne devrait pas être simplifiée en Suisse. C'est en tout cas l'avis de la commission des institutions politiques du Conseil des États qui recommande hier de rejeter l'initiative populaire pour la démocratie. Et la commission ne lui apporte pas de contre-projet. L'initiative demande que la nationalité suisse puisse être obtenue après une durée de 5 ans dans le pays contre 10 actuellement et sans tenir compte à l'avenir des durées de séjour minimales dans les cantons ou encore les communes. Les violences domestiques seraient désormais mieux détectées dans le canton de Genève. C'est ce qu'affirme en tout cas un rapport de l'Observatoire des violences domestiques publié hier. 966 réquisitions, les interventions policières sont en hausse de 44% en un an et les mesures d'éloignement administratif ont augmenté de 61%. À Genève, comme dans toute la Suisse, le nombre d'infractions au code pénal pour violences a augmenté de 4%. Et puis le gouvernement américain revient finalement sur sa décision et lève les restrictions qui avaient contraint Anthropic, fleuron américain de l'intelligence artificielle, à couper l'accès à ses deux modèles les plus puissants, annonce de l'entreprise cette nuit. Ce retrait forcé officiellement pour des questions de sécurité était une première pour un gouvernement, décision qui avait donc suscité une vague de critiques dans le monde quant à la souveraineté numérique des pays dépendants des technologies américaines. Ce sera certainement encore ensoleillé ce matin sur l'ouest du plateau et le Jura vaudois. Plus nuageux par contre partout ailleurs, même s'il y aura des éclaircies par moments, des orages possibles dès ce matin, plus nombreux cet après-midi avant le retour à un temps sec la nuit prochaine. Et il fera jusqu'à 28 degrés, un petit mot aussi pour demain jeudi, ensoleillé avec quelques petits cumulus l'après-midi en montagne, les températures maximales en légère hausse jusqu'à 29 degrés.
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0: 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J'en fais trop? Mais c'est parce que NIF célèbre sa 25e édition cette année du 3 au 11 juillet. Alors, happy bidet! Neuchâtel International Fantastic Film Festival! Bon allez, trêve de grande musique et place aux créations numériques, au cinéma fantastique, asiatique, étrange, gore et épique. Cette 25e édition s'annonce tranchante avec des premières mondiales et européennes, des conférences, des compétitions internationales, un open air et des guest stars en voiture, en voilà. Samantha Shannon, autrice phare des littératures de l'imaginaire, le cinéaste français Bertrand Mandico ou encore le maître indien des films d'action slash aventure slash roman slash comédie, SS Rajamouli. Vous voulez connaître le programme complet?
1: Ah oui. Oui, maman.
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0: 6h. Laurent Blanchard.
1: Et la Coupe du Monde de football, le Mexique qui mène 2-0 contre l'Équateur. Les huitièmes de finale en vue donc, alors que nous sommes dans les toutes dernières secondes du temps additionnel. La France qualifiée également cette nuit, car victorieuse 3-0 contre la Suède. La Norvège également enrôlée pour la suite sur un score 2-1 face à la Côte d'Ivoire. Les émissaires américains Steve Witkoff et Jared Kushner sont arrivés à Doha en vue des discussions avec l'Iran. Téhéran envoie finalement une délégation, mais il n'y aurait pas d'échange direct entre les deux pays, des discussions qui devront donc se passer par l'intermédiaire du Qatar. Donald Trump, lui, a enregistré près de 1,2 milliard de dollars de revenus grâce à la crypto-monnaie l'an passé. Calcul de l'agence France Presse qui se base sur des documents du bureau d'éthique gouvernementale rendu public cette nuit. Le président américain est souvent accusé de conflit d'intérêts pour avoir investi dans les monnaies électroniques alors qu'il a pris plusieurs mesures pour déréguler le secteur. Un incendie hier soir a totalement détruit une halle de sport à Romont. Selon la police fribourgeoise cette nuit, l'endroit était inoccupé. Il n'y a donc pas de blessés. Les causes ne sont pas encore connues. C'est en tout cas le troisième feu qui touche des bâtiments publics en un petit peu plus d'une semaine dans la ville, selon le média en ligne FRAP. 6 mois après l'incendie de Crans-Montanin, le président de la commune, Nicolas Ferraud, revient sur le drame dans la NZZ ce matin. « J'ai manqué d'humanité alors que tant de personnes en avaient besoin », reconnaît-il. Il regrette notamment de ne pas avoir présenté d'excuses lors de la conférence de presse du 6 janvier. L'Union européenne applique à partir d'aujourd'hui un droit de douane de 3 euros sur les colis de faible valeur et pas question de regrouper. Un paquet qui contient 3 objets de type différent se verra lui taxé de 9 euros. Objectif, freiner l'afflux de paquets, notamment en provenance de Chine. Belinda Bencic joue aujourd'hui son deuxième tour à Wimbledon face à la chinoise Wang Ziyui, 39e mondiale. La singaloise, demi-finaliste sur le gazon londonien l'an passé, est évidemment donnée favorite. Vous êtes peut-être au volant en ce moment. Eh bien, sachez que les bouchons ont augmenté de 20% l'an passé sur les routes nationales. Plus de 68 000 heures cumulées d'embouteillages, annonce l'Ofru hier. 90% sont liés à la surcharge générale, 4% seulement dus aux travaux. Principal touché, la 1, la 2 et la 3, une hausse de 9% du nombre d'heures d'embouteillage dans la région lémanique. Et effet indirect, certains usagers se reportent et donc surchargent à leur tour les routes cantonales. Fini les files d'attente dans les WC pour dames. La ville de Lausanne veut y mettre fin. La municipale Florence Germont, interpellée lors d'un récent conseil communal, s'y est en tout cas engagée, écrit 24 heures ce matin. Ça pourrait être le cas dans les toilettes où il y a par exemple des cabines séparées auto-nettoyante. C'est un ciel couvert avec quelques éclaircies ce matin sur l'ensemble des régions, un petit peu plus ensoleillé par contre sur le plateau et le Jura vaudois. Des orages dès ce matin et un petit peu plus nombreux cet après-midi avant le retour à un temps sec la nuit prochaine. Les températures ce mercredi jusqu'à 28 degrés.
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Tout a commencé sur A Colors Show, une plateforme berlinoise qui met en avant des artistes du monde entier à travers des performances filmées dans un décor minimaliste et monochrome. C'est là que ça bascule pour Chan Pan avec Buzzing, son single sorti en avril 2026. Avec le collectif Chan Pan, né dans le quartier de Chinatown à New York, nous avons la preuve qu'une nouvelle scène artistique est en train d'éclore au cœur de Manhattan. Main sur le buzzer, Chan Pan est le plus brillant ambassadeur de cette nouvelle scène avec son repérage, Buzzing.

0: 7h.
1: Sandra Viscardi.
2: Il y a 6 mois exactement, la Suisse débutait 2026 dans l'horreur de l'incendie du bar Le Constellation à Crans-Montana. 41 morts, 115 blessés, presque tous des jeunes piégés au sous-sol du bar par un feu déclenché par des bougies scintillantes placées sur des bouteilles de champagne qui ont bouté le feu aux mousses phoniques du plafond. 6 mois plus tard, personne n'a oublié, surtout pas Alexis Laguerre. Ce jour-là, à 1h27, il passe devant Le Constellation où l'incendie vient de débuter. Il verra des personnes sortiront feu du bâtiment et les cris des victimes vont le hanter pendant plusieurs mois. Aujourd'hui, le jeune homme de 18 ans va mieux grâce à plusieurs mois de soutien psychologique, comme il l'explique à Pierre Yeni.
3: Dire qu'on est totalement remis, bien sûr que non, hein, c'est quelque chose auquel on ne peut pas passer à travers. Maintenant, j'ai travaillé pour que ça aille mieux, donc j'ai été suivi, j'ai des exercices de respiration ou penser à autre chose, etc. Vraiment tout un travail qui a été effectué à long terme pendant quelques mois pour pouvoir aller mieux, parce qu'au début il y avait des soucis pour dormir, etc. Et maintenant c'est vrai que ça va mieux, j'arrive à faire des nuits complètes. Mais c'est aussi beaucoup d'aide de la famille, de ma copine, de la voile, parce que c'est mon sport avec lequel je m'entraîne énormément. Tout ça font que ça va mieux et vraiment être entouré des bonnes personnes. Ouais.
2: Et la justice valaisanne a déjà inculpé 14 personnes pour cet incendie qui a mis le doigt sur les négligences dans les contrôles incendies d'établissements publics dans toute la Suisse. Plus de 15 000 fidèles venus de Suisse et de l'étranger. En Valais, le grand rassemblement des cônes connaît son point d'orgue ce matin. La fraternité sacerdotale Saint-Pédis ordonnera 4 nouveaux évêques sans l'accord du Vatican, rouvrant donc la crise avec Rome. Une crise vieille de près de 40 ans. Émilien Verdon, qu'est-ce qui est prévu aujourd'hui ?
4: Pour bien comprendre, il faut remonter en 1988. À l'époque, la fraternité Saint-Pédis, une communauté religieuse conservatrice, ordonne des nouveaux évêques. Un acte de division pour Rome avec pour conséquence leur excommunication, à savoir la sanction religieuse la plus grave dans l'Église catholique. Malgré un début de réconciliation sous le règne du pape Benoît XVI, ce matin, la même chose qu'il y a près de 40 ans va se produire, car pour la fraternité Saint-Pédis, il n'y a pour l'instant pas de terrain d'entente, particulièrement autour de la réforme Vatican II. Ce sacre des évêques, tout à l'heure, serait un acte schismatique, comprenait la séparation d'un groupe, le refus de l'autorité établie, en l'occurrence celle de Rome et du pape. Léon XIV, qui a d'ailleurs lancé un ultime appel, il demande d'annuler la consécration prévue ce matin.
2: Et Neuchâtel espère convaincre 7 autres cantons à lui emboîter le pas. Le Grand Conseil a accepté hier de lancer un référendum cantonal contre la décision du Parlement fédéral de faire primer les conventions collectives de travail sur le salaire minimal dans les cantons. S'il n'y parvient pas, il peut compter tout de même sur les syndicats et sur les partis de gauche qui eux aussi ont lancé un référendum sur le sujet hier. La Cour suprême des États-Unis a rejeté hier la tentative de Donald Trump d'abolir le droit du sol. Michael Pecker, on vous retrouve à Washington. C'est une défaite majeure pour le président. Il avait fait cette mesure l'un des chevaux de bataille de sa présidence.
5: Oui, c'était même l'un des tout premiers décrets signés après son retour à la Maison-Blanche. Donald Trump voulait que les enfants nés aux États-Unis de parents en situation irrégulière ou présents avec un visa temporaire ne deviennent plus automatiquement citoyens américains. Une remise en cause majeure car elle touchait à la définition même de ce qu'est un Américain. Depuis plus de 150 ans, le 14e amendement garantit qu'une personne née sur le sol des États-Unis est citoyenne. La citoyenneté, c'est le droit d'avoir des droits, a d'ailleurs écrit le président de la Cour suprême. Donald Trump dénonçait le tourisme des naissances et les naissances d'enfants de migrants sans statut légal, mais les juges ont répondu que même indépendamment de l'intention du président, il ne pouvait pas réécrire comme ça la Constitution par simple décret. Après ce revers, Trump a enjoint le Congrès à voter une loi, mais cela ne suffirait pas. Après la décision de la Cour, seul un amendement de la Constitution permettrait de changer la pratique. Un chantier politique immense nécessitant une majorité nette du Parlement et des États. Impossible dans l'Amérique d'aujourd'hui.
2: La France impressionna à la Coupe du Monde de football. Elle s'est hissée facilement en 8e de finale en battant la Suède 3-0. La Norvège a fait de même en battant la Côte d'Ivoire 2-1. Et le Mexique les a rejoints après sa victoire 2-0 sur l'Équateur. En tennis, Stan Wawrinka a fait ses adieux hier au public londonien après une bataille épique contre l'Italien Matteo Berrettini qui s'est imposé en 4-7 à Wimbledon. Une rencontre haletante qui laisse quelques regrets aux Vaudois.
0: Ouais, c'était difficile, mais ça a été un très bon match sur l'ensemble, un très bon niveau. Je suis très content de ce que j'ai réussi à produire. Forcément, des petits regrets parce que j'ai des balles de deuxième set, troisième set. Mais comme je l'ai dit, dans l'ensemble, le match a été vraiment solide. C'était de nouveau des émotions exceptionnelles. La chance de pouvoir jouer sur le terrain numéro 1 ici avec une ambiance de folie. Pour moi, c'était à la fin, malgré la déception de la défaite, je suis très heureux de mon dernier Wimbledon. Entre la fatigue, entre les émotions, comme je le disais, de nouveau, ça a été une ambiance. Il y a eu un soutien exceptionnel. Il y a le public qui était présent. C'est une des raisons pourquoi je me bats encore pour essayer de maintenir ce niveau-là, pour pouvoir vivre de telles émotions. Et forcément, quand je me rappelle tout ce que j'ai eu la chance de vivre ici à Wimbledon, savoir que c'était la dernière, c'est jamais évident. Mais voilà, ça fait partie d'une carrière, ça fait partie d'une vie. Et aujourd'hui, le chapitre Wimbledon se referme.
2: Stan Wawrinka avec Pascal Draud. Même sort pour Serena Williams, l'ex numéro 1 mondial éliminé par l'Australienne Maya Joint. Côté suisse, Simona Valtert a également pris la porte. Victoria Golubic s'est qualifiée. Un ciel divisé aujourd'hui, pas mal de soleil sur l'ouest du plateau et le Jura vaudois, des nuages ailleurs, mais quelques éclaircies déjà possibles ce matin. Les averses et les orages seront plus fréquents cet après-midi, 28 degrés au maximum. Soleil demain avec de la bise sur l'arc lémanique et du vent en montagne.
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9: Alors je dis tout le temps que je suis du matin et au bout du troisième jour à me lever à 5h, eh ben je suis raide mort. Bravo à tous les matinaliers qui se lèvent envers et contre tout. Bonjour à vous les cocos, bienvenue dans Todo Ben et nous sommes le 1er juillet 2026 et dans moins de 5 mois, c'est déjà Noël. Ça fait mal, hein. Maintenant que le décor est posé, on peut y aller. À mes côtés, Valère Veilla, l'homme à Louis fine et aux doigts agiles qui va gérer le son durant 3 heures. Tout baigne, comme disait l'autre. Ici, c'est couleur 3. On y va.
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9: 24K Golden Mood. Avec Yann Dior.

0: Un effet placebo, histoire d'oublier qu'on vit solo, every you, every me, ou la promesse illusoire de ne faire qu'un à l'amour. Et en parlant d'amour, observons, ou plutôt écoutons, celui entre Christelle Di Marzo et Léonidas Ier.
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2: Les Spartiates qui ont combattu les Perses étaient-ils vraiment 300? Est-ce qu'il n'y en aurait pas deux qui se seraient discrètement fait la malle et du coup ils étaient que 298, mais ça le faisait moins pour la légende et pour un titre de film? J'ai maté 298. C'est la suite de 127A. Non, ça va pas. Mais revenons à Léonidas, le roi de Sparte, qui n'a pas encore composé son armée. Pour l'heure, il sait que l'Empire Perse veut étendre son pouvoir et son empire.
3: Dominer le monde, toujours le même vieux rêve.
2: Je vous résume la situation parce que vous êtes sympa. Le roi perse Xerxès, héritier de Darius, pas le groupe de rock mais le journaliste, possède déjà un empire gigantesque. La Perse, l'Iran actuel, l'Égypte et la Turquie. Mais ça ne lui suffit pas. Vers 480 avant Jean-Claude, il lorgne vers l'ouest, vers la Grèce et son ouzo, son Sirtaki et ses Strudelopome. Xerxès envoie des émissaires dans les différentes cités-états avec le message suivant. Soit vous vous soumettez et tout se passera bien, soit vous mourrez et tout se passera mal pour vos enfants qui seront réduits en esclavage.
4: C'est pas cool, hein?
2: Non, c'est pas cool. Certaines cités cèdent devant la menace et d'autres résistent, comme Sparte. Léonidas commence par jeter l'émissaire nord au fond d'un puits, bon débarras, et puis il sélectionne 300 soldats chevronnés et pas encore chevrotants pour partir à la guerre. Ce que la légende n'a pas retenu parce qu'elle préfère montrer des abdos huilés et des mecs qui gueulent.
5: Nous sommes des Spartiates !
2: C'est qu'ils étaient accompagnés et soutenus par d'autres soldats grecs. Et ouais, derrière Léonidas, ils étaient bien 2000 en réalité. Mais là non plus, comme titre de film, c'est pas l'idéal. Oh, c'est le prequel de 2001, l'Odyssée de l'espace. Non, ça va pas.
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0: L'électropop de Slater à l'instant, histoire de vous faire danser dès le matin.
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0: Il y a des artistes comme ça qu'on n'arrive pas vraiment à ranger dans une case, hein, et May Simonès en fait partie. C'est une américaine qui mélange jazz, indie rock, bossa nova et folk avec une facilité plutôt étonnante, j'ai envie de dire. Guitariste de formation, elle a étudié le jazz à la base à Boston, mais ses influences vont de la musique brésilienne à la pop alternative, ce qui donne au final des chansons plutôt délicates avec une voix assez légère, presque murmurée, tout ça sur de belles harmonies. C'est un peu le genre d'artiste qu'on découvre par hasard, en festival ou pas, puisque je vous en parle aujourd'hui et qu'elle sera notamment en concert au Montre Jazz Festival le 10 juillet prochain sur la Spotlight Stage. C'est la petite scène dédiée aux artistes émergents et on écoute.
2: Bye, bye.
0: Inaka.

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Hein, vous êtes réveillés maintenant? C'était The Heavy. Oh oui, on adore. Petit repérage maintenant sur Couleur 3. Black. Lala ou Lin Lin. Comme vous voulez. Et 7h28. Oula.

0: Jalen qui, avec sa voix, nous transporte en 1960 alors qu'on est bien en 2026. C'est aussi ça, le pouvoir de la musique, à moins que ce soit l'amour et sa doctrine. Là, je vous propose de rejoindre Stéphane Laurenceau pour savoir quelle est sa biscotte. Qu'est-ce qu'on mange ce matin ?
1: La biscotte de Stéphane Laurenceau.
2: Non, c'est pas lui.
3: Bonjour.
2: Comment ça va, biscotte ?
3: Ça va,
2: biscotte ou pas ?
3: Vous êtes le zèbre.
2: Je suis zèbre.
4: Ah, bonjour.
2: J'étais à la Sala il y a longtemps. Et là, il m'a fallu 5 semaines pour réussir à rentrer quand même. Hein. Mais ça va. J'ai rencontré un renard, il m'a expliqué. Et bon, il y a quand même vachement de portes ouvertes dans cette boîte. Hein,
3: oui.
2: Par contre, attention. Hier soir, j'ai fait un karaoké avec un copain et on a écrit une petite chanson autobiographique qui slip beaucoup de choses. Alors, j'ai beau être bourré, que j'ai quand même un peu le trac. Alors, il va falloir vous montrer Namaninim, d'accord ? Bonsoir, je m'appelle Zebri Rockway. Mets un peu de son, Joël. Violon. Voilà, sympa, hein ? Attention, je crois que c'est bientôt, hein ? Non, je sais, c'était pas là. C'est maintenant, attention ! Les gens me regardent avec tristesse, ça. Quand je parle tout seul au fond du bus, je partage ma vie avec l'ivresse. Pour ça, j'ai mis sur pied une petite astuce. Au début, j'ai des pas comme ça. Ouah, ouah, ouah. J'ai tenté de garder la raison. Eh ouais. Mais pas facile de marcher droit. Dans un monde qui tourne vraiment pas très rond. Ouais, yes! Du matin au soir, moi je préfère être caisse. Foncer en vrac ou sur le toit, mais caisse. Tout est plus supportable quand on est bien cuit. 7h du match, je rentre au bistrot. Et je m'en fais au café Calva. Wow. Dès qu'il commence à faire trop chaud, je sens que la journée s'ouvre enfin à moi. Ouais, je déambule dans les rues. J'improvise, hein. Je suis le seul à dire bonjour aux chiens.

0: Bon, il fait soif dans votre boui-boui là. Vous n'avez pas autre chose à proposer?
1: Petit café, non?
0: Ah non, café calva alors.
2: J'ai des trucs dans mon casier.
0: Il fait chaud au studio.
2: On peut ça, tu veux un verre d'eau?
0: Non.
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0: Tranquillement de merveilleux Joey Ramone à l'instant sur cette reprise de Louis Armstrong. Changement de style avec Genesis Owuzu. Don't need you at all. Bah si, un petit peu quand même, non?
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0: 3.
1: Bonjour monsieur, vous avez de très belles lunettes de soleil. Félicitations.
0: Merci beaucoup. Hein.
1: Vous préférez avoir une boréliose ou une encéphalite?
0: Mais ni l'une, ni l'un, ni l'autre.
1: D'accord, vous savez ce que c'est?
0: Oui, oui, oui.
1: C'est les maladies qui sont propagées par...
0: Les tiques.
1: Ouais, vous avez déjà eu des tiques?
0: Ouais.
1: Ouais. Et ça fait comment?
0: Ben, moi je suis vacciné.
1: Ah ouais, ah, c'est bien ça.
0: Allez, bonne journée. Hein.
1: Merci, pareillement.

Aïe, aïe, aïe, Thomas, la fissure, ou comment se faire une tendinite rien qu'en imaginant bouger sur ce morceau. Vieillesse, vous avez dit. C'était tendinite dans Todo Baigne. Et là, c'est un duo, Jordan Reiki et Tom McFarland, qui l'un comme l'autre sont faciles à aimer. Il suffit de les écouter. Easy to love.

0: tu me files un ou deux mouchoirs?
1: Ah ouais? Tiens.
0: C'est pas assez, hein. Donne-moi encore.
1: Regarde, je vais te montrer comment on fait. Là, tu fous ton doigt dans le trou et tu enroules le mouchoir comme ça. Tu vois, c'est comme ça.
0: T'es sûr que ça marche?
1: Oui, certain.

0: Eh bien, la neige arrive avant l'heure, elle n'est que musicale, heureusement, mais vu le dérèglement climatique, ça ne saurait tarder. Mike Snow, à l'instant, qui nous rappelle qu'il se comporte toujours comme un animal. Il n'est pas le seul, je crois. Future Island, Find Love, mais que de l'amour, ce matin, il n'y a que de l'amour, on ne parle que de l'amour. Aimez-vous, aimons-nous. Malheur, je t'aime.
1: Avec joie, s'il vous plaît.
0: Oui, s'il vous plaît.

0: Désolé Future Island, mais les informations n'attendent pas, elles.
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2: 8h. Sandra Viscardi.
3: Le Mexique, la Norvège et la France qualifiées pour les huitièmes de finale de la Coupe du Monde de football. La France a dégagé une très grosse impression contre la Suède. Joël Robert, la France, pour l'instant, c'est clairement la meilleure équipe de ces 16e de finale.
4: Une très bonne équipe en effet, sans véritable point faible. La défense parfois est prise de vitesse, mais ça reste très rare. Et surtout, la France possède une attaque de feu avec Mbappé, Barcola, Dembélé, Doué, servi souvent par l'incroyable Olysée. Les Français n'ont laissé aucune chance à la Suède, battue 3-0, 2 buts d'Mbappé. Cela en fait 604 matchs, comme Messi, qui a toutefois une partie de moins. La France affrontera le Paraguay en 8e de finale et part largement favori de cette confrontation. Il faudra vraiment une grosse équipe pour éliminer la France. Il faudra aussi une formation efficace pour battre la Norvège qui s'est qualifiée en dominant la Côte d'Ivoire 2-1 avec un but d'Hollande à 5 minutes de la fin pour une victoire norvégienne. La Norvège qui affrontera le Brésil en 8e de finale, un gros match très équilibré. Le Brésil n'est pas encore au top mais monte en puissance. La Norvège avec son buteur patenté et son collectif est très intéressante. C'est le premier gros choc de cette Coupe du Monde. Il aura lieu dimanche prochain à New York.
3: Et sur le gazon de Wimbledon, Stan Wawrinka a fait ses adieux hier, le tennisman vaudois battu en 4-7 par l'Italien Matteo Berrettini. Serena Williams n'a pas réussi non plus son comeback en simple, éliminée elle aussi au premier tour par l'Australienne Maya Joint. Côté suisse, Simona Valtert est éliminée, Victoria Golubic passe au deuxième tour. C'était il y a 6 mois, jour pour jour. Le bar Le Constellation à Crans-Montana prenait feu avant 1h30 du matin. Bilan tragique, 41 morts, 115 blessés. Fabiano Citroni nous parle de l'enquête pénale en cours.
5: Il y a 14 personnes inculpées. On parle beaucoup des époux Moretti, les patrons du Constellation, mais il y a d'autres personnes sous enquête pénale. 5 élus ou anciens élus communaux, dont le président de Crans-Montana, Nicolas Ferraud, et 7 employés ou ex-employés communaux qui travaillent dans le domaine de la sécurité. Elles sont toutes poursuivies pour incendie par négligence, homicide par négligence et lésion corporelle grave par négligence, donc théoriquement 4 ans et demi de prison au maximum. Dans cette affaire, le bilan il est tragique. Mais le juge, quand il statue, il doit s'intéresser non pas aux conséquences de l'infraction commise, 41 morts ici, mais à l'infraction en elle-même. Et l'homicide par négligence, par exemple, c'est souvent sanctionné par des peines de prison avec sursis. Les prévenus se renvoient la balle. Des employés communaux disent qu'on manquait de ressources pour effectuer les contrôles annuels dans les bars et les élus le savaient. Et les élus répondent non, on ne savait pas. D'ailleurs, on a toujours fourni les moyens demandés. Et la deuxième chose, c'est que les questions sans réponse sont encore nombreuses. Est-ce que la fameuse mousse du sous-sol était ignifuge? Et pourquoi deux portes du Constellation, l'issue de secours du sous-sol et la porte latérale du rez-de-chaussée étaient fermées ou obstruées la nuit du drame? Des questions essentielles, mais toujours sans réponse.
3: C'est peut-être votre lot quotidien, les bouchons sur la route. Eh bien, 68 040 heures l'an dernier au total. C'est un cinquième de plus qu'en 2024. Dans la région lémanique, la hausse était supérieure à 9%. Le réseau routier national arrive à la limite de ses capacités. On est à 1 heure d'un nouveau schisme, puisque la fraternité Saint-Pidis va consacrer dans 1 heure à Icône, en Valais, 4 évêques sans l'accord du pape. Ils seront donc immédiatement excommuniés par Rome, Vincent Stöcklin.
6: Dans cette crise, le Vatican a utilisé 2 voix, 2 tons. Le dicaster pour la doctrine de la foi s'est montré ferme depuis des mois. Consacrer des évêques sans l'accord du pape constitue un acte schismatique avec excommunication automatique à la clé. Le pape Léon XIV, lui, a choisi la lettre personnelle hier. Il reconnaît le zèle de la fraternité, sa fidélité à la liturgie. Il avertit que cet acte priverait les fidèles de sacrements valides. Il demande de renoncer, il prie. La fraternité revendique près de 200 000 fidèles dans le monde. Elle reconnaît toujours l'autorité du pape. Elle cite Léon XIV au canon de la messe, d'où une situation complexe. Un décret d'excommunication est attendu dans les heures qui suivront la cérémonie, mais il ne devrait concerner que les évêques directement impliqués. Rome parle d'acte schismatique, pas de schisme. La nuance est volontaire, c'est dans cet espace que tout se jouera dans les mois qui viennent. Vincent Stöcklin, RTS, Rome.
3: Et la Cour suprême américaine refuse, elle, à Donald Trump le droit de remettre en cause le droit du sol. Les enfants nés aux États-Unis seront bel et bien américains. C'est un revers affaire majeure pour le président américain qui voulait supprimer cet automatisme. C'est l'un des dossiers brûlants de la Berne fédérale. Le peuple pourrait voter sur le développement du nucléaire en Suisse, alors que le Conseil fédéral et le Parlement veulent permettre la construction de nouvelles centrales. Une large alliance a lancé un référendum hier. La présidente des Verts suisses, Lisa Mazzone, en fait partie. Selon elle, la construction de nouvelles centrales nucléaires nuirait au développement des énergies renouvelables.
7: Ce projet, il va produire aucune énergie supplémentaire avant 2050. Et dans l'intervalle, ça sabote le développement des énergies renouvelables, du solaire, en prenant de l'argent qui est nécessaire pour développer les énergies renouvelables. Et c'est pour ça qu'au final, ça va profiter aux énergies fossiles, au gaz, au pétrole. On a vu maintenant avec la situation du détroit d'Ormuz que cette dépendance est dangereuse, ça nous rend vulnérables. Ça veut dire aussi des prix qui peuvent augmenter d'un coup. C'est la même chose avec l'uranium importé, en particulier de Russie. Ce projet s'est pactisé avec le diable.
3: Des propos recueillis par Mathieu Anderson. L'écrivaine et journaliste vaudoise Sonia Zoran, lauréate du prix Michel Dantan 2026. Elle est récompensée pour son premier roman, La fille du sel, paru cette année aux éditions de l'Air. Le soleil et les nuages engagés dans une grande partie de cache-cache. Le grand jaune vainqueur sur l'ouest du plateau et le Jura vaudois. Averses et orages déjà possibles ce matin, plus fréquentes cet après-midi, 28 degrés. Pour demain, soleil drapé de cumulus.
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0: Et c'est reparti, rebonjour si vous nous rejoignez ici, c'est l'endroit où tout se passe au mieux, oui, grâce notamment à Valère, le pilier technique humain de cette émission. Il est 8h06, les copains, et d'ici quelques instants, l'un ou l'une d'entre vous aura la possibilité de gagner des invitations pour aller voir les Isley Brothers et les Roots à Montreux. Je répète, les Isley Brothers et les Roots à Montreux. Ce sera le 11 juillet prochain. Franchement, si j'étais vous, d'ici quelques instants, j'appellerais. J'ai dit d'ici quelques instants, pas tout de suite. Pour l'instant, musique.
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0: Et c'est Caléo qui commence. No good.
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si c'est pas joli ça. No good. Caléo. 0840-003-003, téléphonez-moi si jamais vous avez envie de jouer au... à la BC3. Ben oui, parce qu'il y a des places à gagner pour aller voir The Roots et des Isley Brothers.

0: Something fucking serious. À l'instant, c'était Bruno Mars dans Todo Beigne. Est-ce qu'il serait pas le temps de jouer à la BC3? Je crois que oui. BC3 avec ce matin un candidat. Salut David, c'est ça, je crois?
1: Mais bonjour, c'est ça, oui, oui.
0: Super David, tu nous appelles d'où?
1: Je vous appelle depuis la magnifique place du marché de Vevey.
0: Ah, la magnifique place du marché de Vevey sur laquelle nous avions fait des émissions il y a de ça quelques années dans un espèce de petit bunker. C'était fort sympathique, je m'en rappelle très bien. Exactement. Encore aujourd'hui. David, est-ce que tu connais le principe de la BC3? 12
1: oui.
0: Questions en 50 secondes. 10 si la lettre que tu me proposes est la bonne en fonction du dé que je vais tirer d'ici quelques instants. Quelle lettre tu choisis?
1: Je choisis la lettre L.
0: L. Eh ben non, c'est la lettre P. La lettre L, c'était hier, je crois, ou avant-hier. C'est la lettre okay. P. T'es prêt? P comme Pascal, hein?
1: Ouais. Ok, c'est parti.
0: Allez, on y va. Le pays dont la capitale est Lisbonne.
1: Portugal.
0: La capitale de la France.
1: Paris.
0: Le père de famille.
1: Papa.
0: Elle tombe du ciel.
1: La pluie.
0: Elle compose un livre.
1: Les pages.
0: Animal qui roucoule.
1: Le pigeon.
0: L'oiseau qui fait la roue.
1: Le pain.
0: Ouais. Mammifère noir et blanc.
1: Panda.
0: Modèle de voiture italienne. Même chose.
1: Je passe.
0: Même chose.
1: Panda.
0: Ouais.
1: Panda. Oui.
0: Plat italien rond à partager.
1: Pâte. Pizza.
0: Ouais. Féculent très appétissant en Suisse romande.
1: Patate.
0: Ouais. Il protège de la pluie.
1: Le parapluie.
0: Ah là, c'est gagné.
1: Yes.
0: Bien joué David. Ben, tu sais quoi, t'as quand même gagné, à mon avis, le plus beau lot de la semaine, à savoir
1: mais je suis d'accord.
0: Une place pour aller voir les Isley Brothers et les Roots.
1: Ah mais complètement d'accord avec ça.
0: Franchement là pour le coup je t'avoue que je suis jaloux. Je t'avoue que j'ai hésité à te faire perdre et à prendre les places pour moi. Non, je rigole.
1: D'autant plus, merci.
0: Non, je rigole. Vraiment, t'as gagné des super places. Bravo à toi. Eh bien, c'est magnifique. Écoute, je te souhaite de passer un bon moment à ce spectacle et puis on va t'envoyer tout ça.
1: Et merci beaucoup. Merci la 3. Une toute belle journée.
0: Belle journée à toi. Salut David.
1: Merci. Bye bye.
0: Ciao. Et un petit Texas, un Summer Sun. Fils du soleil, le soleil du fils, le...

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0: Are you happy now? Est-ce que vous êtes heureux maintenant, s'il vous plaît? C'est la question que l'on se pose, ou du moins c'est la question que se posait Lee Kelly. Mais si c'est pas le cas, Franck Mater va changer ça en 2 minutes.
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2: Aujourd'hui, Yannick Sinner. Né le 16 août 2001 à Candido, en Italie, Yannick Sinner est un tennisman actuel numéro 1 du classement ATP. Un homme en plein boom qui pourtant ne fait pas l'unanimité dans la communauté tennistique. En effet, en raison de son arrogance et de son maillot rouge à pois noirs, les Français le surnomment le coq Sinner.
3: Ceci est ma maison que vous voyez derrière là, pas mal, non?
2: Fils de Roger Sinner, un manutentionnaire, et de Hans Sinner, un compositeur de musique de film, Yannick passe une enfance heureuse dans les montagnes du Trentin. Et sportif et audacieux, il invente un nouveau sport avec son frère. Ce sport, qui consiste à s'échanger des balles avec son sgeg, est plus connu sous le nom de pénis de table.
4: J'y arrive pas.
2: Malheureusement, à défaut de la balancer, la sauce ne prend pas.
4: J'y arrive pas.
2: Et Yannick est obligé de fuir en Espagne pour échapper à la honte qui s'est abattue sur sa famille.
5: Ah oui,
2: arrivé à Valence, il monte un duo de flamenco avec le maestro Manuel Serviette. Duo qui sortira quelques disques sous le nom de Serviette y Yannick.
6: Et on fait tourner les serviettes.
2: Il finit par rentrer dans sa ville natale pour se lancer dans une carrière de tennisman. Un parcours lent et fastidieux puisque le pauvre s'entraîne 14 heures par jour et qu'en plus il doit aider son père, Roger, à fabriquer des trains de banlieue.
7: Super.
2: En fait, je ne vous l'avais pas dit, mais le père de Yannick, Roger, fait des RER.
8: C'est rare qu'on peut-être on rêve aussi loin que ça, mais peut-être j'y ai vraiment cru.
2: Petit fun fact avant de se quitter. Sur sa future tombe, Yannick a demandé à sa famille d'écrire « C'est ici que Synergie »

0: Have a Nice Day, un titre utilisé par plusieurs artistes, mais pour différentes chansons. Il y avait le Have a Nice Day de Bon Jovi, je vais y arriver, de Roxane Chanté et à l'instant des Stereophonics. Donc, Have a Nice Day.
1: Salut les gens, c'est Blaise Bersinger. Ce petit message vocal pour vous faire part d'un sentiment que j'ai. Je trouve qu'aujourd'hui, c'est dur de...
2: Je m'excuse.
1: Oui.
2: Tu manges quoi, là?
1: Du chocolat.
2: T'appelles ça du chocolat?
1: Bah oui, oui.
2: C'est pas du chocolat, ça.
1: Bah si, c'en est. C'est marqué dessus chocolat au lait, aux noisettes.
2: Non, mais tu t'entends juste, en fait. Juste là, en fait.

0: Oui?
1: Le chocolat au lait, c'est pour les bébés, en fait.
0: Non.
1: Bah si.
0: Non, les compotes de légumes, c'est pour les bébés.
1: Ouais, ben le chocolat au lait aussi, quoi.
0: Non, t'as tort.
1: Les gens cool, comme par exemple moi et d'autres gens cool dont je fais partie, y compris moi, en fait, je mange du chocolat 80% cacao minimum. Autrement, c'est dégueulasse.
0: Ah bah, t'es ce genre de type, en fait.
1: En dessous de 80% de cacao, je suis là, mais ça va le glucose ou quoi?
0: Ouais, ouais.
1: Alors qu'en dessus de 80%, je suis là, oh, drucht.
0: Bien sûr.
1: Oh, drucht.
0: Personne dit drucht.
1: Tellement drucht.
0: Non, ça sert à rien de forcer, ça va pas prendre.
1: D'accord. Au revoir dans ce cas, bébé.
0: Au revoir, ouais, merci pour ce super moment.
1: C'est vrai, ça vous a plu?
0: Ah, j'ai adoré. Hein.
1: Trop drucht.
0: Non?
1: Allez.
2: C'était le vocal de Blaise, dont la vie est quand même immensément zinzin.
3: On dit pas zinzine.
1: Je sais pas, mais moi je dis drucht en fait, parce que c'est trop cool.
4: Ooh yeah.
5: Dans votre dernier ouvrage, vous dites que les jeunes d'aujourd'hui, les 18-30 ans, refusent de tomber amoureux et donc de s'attacher durablement à un partenaire, ce qui explique de nombreux désordres affectifs.

0: se relève attaché. Et ça veut dire que l'idéal, c'est d'associer les deux. L'idéal, c'est de tomber amoureux et ensuite d'aménager la vie quotidienne pour rester attaché.
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0: Feel It Still, Portugal The Man, alors qu'il est temps d'aller faire un petit tour au zoo. Pourquoi pas?
1: C'est moi.
2: Oh oui, Zoo Radio.
3: Nous désirons avertir nos téléspectateurs que le film qui suit s'adresse à un public de tous âges.
4: Je ne vous dérange pas trop, les gars, non?
5: On vous attendait pas si tôt.
4: Vous arrêtez vite, avant que je vous balance par la fenêtre en vous regardant rebondir.
6: Eh, mais qu'est-ce qu'il y a? Mais quelle mouche vous pique?
7: Où étiez-vous quand ça s'est passé?
5: Moi, j'étais tout près de la station, en train de pisser.
6: Ouais. On est resté des heures en planque. Je suis allé au coin boire un café pour me réveiller.
4: À qui croyez-vous parler, bande de truducs? Un flic bouché et taré? Je vais vous faire assigner pour négligence et peut-être bien pour corruption. Pendant les quelques années où vous serez au trou avec votre ami Roswald, vous aurez tout le temps alors pour boire vos cafés et aller pisser. Ça vous fera réfléchir avec votre tête et pas avec votre cul. Maintenant, foutez-moi le camp.

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0: Voilà, LCD Sound System Drunk Girls. Pourtant, c'est 8h46, c'est encore un petit peu tôt quand même.
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0: Pardon. Nats est un très bon exemple que le jazz britannique est en pleine expansion, puisque c'est d'eux dont je vais parler. Nats, c'est un collectif de Newcastle qui mélange jazz contemporain, hip-hop, soul, groove avec une énergie bien londonienne, un peu comme sait le faire Ezra Collective ou Youssef Days. Ils ont la force et le talent et la réussite pour faire que le jazz qu'ils jouent, qui est plutôt technique, soit accessible à ceux qui y sont imperméables, tout en confortant ceux qui l'apprécient. Ça groove pas mal, ça improvise, et ça va clairement le faire à Montreux, puisque Nats, ça s'écrit K-N-A-T-S, jouera sur la scène du Memphis, c'est le lundi 13 juillet prochain, et je vous propose d'en écouter un extrait, histoire de voir comment ça se passe.
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0: Nats, groupe qui se produira sur la scène du Memphis. C'est donc le lundi 13 juillet au Montreux Jazz Festival. Retour à quelque chose de plus populaire, dirons-nous. Somber Potential.
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0: Coucou.
1: Alors, qué passo à qui? C'était qui avant? T'arrives à me, Valère, à me juste. Voilà, tac, voilà, on voit pas. Ah non, toujours pas. Bon, ben, non. Ben, c'est l'heure des informations, les copains, hein? Il est 8h59.
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3: Ils seront plus de 15 000 fidèles ce matin venus de Suisse et de l'étranger pour le point d'orgue du grand rassemblement des Cônes en Valais. La fraternité sacerdotale Saint-Pie-X ordonnera 4 nouveaux évêques sans l'accord du Vatican, rouvrant la crise avec Rome, une crise vieille de près de 40 ans, Émilien Verdon.
4: Pour bien comprendre, il faut remonter en 1988. À l'époque, la fraternité Saint-Pie-X, une communauté religieuse conservatrice, ordonne des nouveaux évêques. Un acte de division pour Rome avec pour conséquence leur excommunication, à savoir la sanction religieuse la plus grave dans l'Église catholique. Malgré un début de réconciliation sous le règne du pape Benoît XVI, ce matin, la même chose qu'il y a près de 40 ans va se produire, car pour la fraternité Saint-Pie-X, il n'y a pour l'instant pas de terrain d'entente, particulièrement autour de la réforme Vatican II. Ce sacre des évêques, tout à l'heure, serait un acte schismatique, comprenait la séparation d'un groupe, le refus de l'autorité établie, en l'occurrence celle de Rome et du pape. Léon XIV qui a d'ailleurs lancé un ultime appel, il demande d'annuler la consécration prévue ce matin.
3: La violence éducative est explicitement interdite depuis aujourd'hui en Suisse. Ce principe décidé l'été dernier par le Parlement est désormais inscrit dans le Code civil. Un effet préventif qui veut sensibiliser l'opinion publique. La fondation Pro Juventute salue cette avancée. Les demandes d'aide formulées par des enfants victimes de violences familiales ayant triplé en 5 ans. Les hôpitaux suisses sont à nouveau rentables, constat du cabinet de conseil PwC. Si les bénéfices d'exploitation sont en augmentation, ils ne sont toutefois pas suffisants pour garantir durablement les investissements nécessaires à l'avenir. Les activités ambulatoires ont été l'un des moteurs de cette croissance. Il a été l'un des premiers témoins du drame de Crans Montana. 1h27 le 1er janvier 2026, Alexis Laguerre passait devant le Constellation où l'incendie venait de débuter. Il a vu des personnes sortir en feu du bâtiment et les cris des victimes vont le hanter durant plusieurs mois. Aujourd'hui, le jeune homme de 18 ans va mieux grâce à plusieurs mois de soutien psychologique.
5: Dire qu'on est totalement remis, bien sûr que non, hein, c'est quelque chose auquel on ne peut pas passer à travers. Maintenant, j'ai travaillé pour que ça aille mieux, donc j'ai été suivi, j'ai des exercices de respiration ou penser à autre chose, etc. Vraiment tout un travail qui a été effectué à long terme pendant quelques mois pour pouvoir aller mieux, parce qu'au début il y avait des soucis pour dormir, etc. Et maintenant c'est vrai que ça va mieux, j'arrive à faire mes nuits complètes. Mais c'est aussi beaucoup d'aide de la famille, de ma copine, de la voile, parce que c'est mon sport avec lequel je m'entraîne énormément. Tout ça font que ça va mieux et vraiment être entouré des bonnes personnes. Ouais.
3: Un témoignage recueilli par Pierre Yeni. La guerre civile en Birmanie a fait plus de 100 000 morts, tout camp confondu. Bilan ce matin d'une organisation spécialisée dans le suivi des conflits armés. Le conflit a commencé après le coup d'état militaire il y a 5 ans. L'ONG américaine a répertorié les incidents rapportés par les médias pour faire son décompte. Les Nations Unies craignent une nouvelle atrocité au Soudan. Le Conseil des droits de l'homme va se réunir vendredi en urgence pour débattre du risque d'attaque imminente des paramilitaires dans la ville assiégée d'El Obeid. 500 000 civils risquent des violences à grande échelle. Le Royaume-Uni notamment demande une désescalade immédiate. Les États-Unis espèrent imiter le Canada et le Mexique, pays organisateurs toujours en lice en Coupe du Monde de football. Ils affrontent la Bosnie-Herzégovine la nuit prochaine en 16e de finale. Joël Robert, bonjour.
6: Bonjour Léandre.
3: Les Américains partent favoris de cette partie.
6: Ils joueront à domicile à San Francisco le jour de la fête canadienne nationale. Ils rêvent, les Américains, de briller. Ça sera le 4 juillet, évidemment, pour les Américains. Ils ont les moyens de briller. Ils ont montré des choses intéressantes en phase de groupe, ont marqué des buts. On a aussi concédé quelques-uns évitables. Il y a un gros engouement populaire derrière cette équipe. L'entraîneur Pochettino y croit dur comme fer. Il faut dire qu'en face, la Bosnie n'a pas été très bonne, inexistante contre la Suisse. Mais sur un match avec l'expérience de quelques-uns de ses vieux routiniers, elle peut poser des soucis aux Américains. Ça serait quand même, Léandre, une déception si les Américains ne vont pas en huitième de finale.
3: Et Joël, les Belges et les Anglais jouent aussi gros dans leur 16e?
6: Ça semble plus facile pour les Anglais face au Congo que pour les Belges contre le Sénégal. Mauvais début de tournoi des Belges qui finalement ont réagi pour gagner le groupe. Le Sénégal s'est qualifié in extremis, mais bon, il est avec la France et la Norvège. Le groupe était très dur. Deux équipes avec des joueurs d'un certain âge qui disputent leur dernier tournoi. L'état de fraîcheur des équipes sera important. Quant aux Anglais, ils n'ont pas toujours été transcendants, c'est vrai, mais possèdent eux des éléments pour passer le cap. On pense à Bellingham, on pense à Harry Kane. La République du Congo, c'est la bonne surprise du tournoi. Un point contre Portugal, trois contre Ouzbékistan et les voici en 16e. Ils n'ont rien à perdre contre les Anglais, mais ça serait encore une sensation vraiment si la République du Congo parvenait à battre les Anglais et à passer en 8e.
3: Et merci Joël Robert en direct de Vancouver. Et cette nuit, la Norvège, la France et le Mexique se sont qualifiés au détriment de la Côte d'Ivoire, de la Suède et de l'Équateur. Les océans ont trop chaud. Leur température au mois de juin n'avait jamais été aussi haute. 21 degrés en moyenne. Ils pourraient battre de nouveaux records cette année sous l'effet combiné d'El Niño et du réchauffement climatique, annoncé ce matin à l'Observatoire européen Copernicus Marine. Sur Otok, la mer est partout, je la vois en cuisinant, elle brille au bout des ruelles devant l'église et quand il fait nuit, elle devient miroir pour la lune. Extrait du premier roman de l'écrivaine et journaliste vaudoise Sonia Zoran, La fille du sel, paru aux éditions de l'Air, un roman récompensé par le prix Michel Dantan 2026, soutenu par la ville de Lausanne et les fondations Coromandel et Yann Michalski, l'un des plus importants prix de la littérature en Suisse romande. Le temps aujourd'hui sera assez ensoleillé sur l'ouest du plateau et le Jura vaudois, plus nuageux dans les autres régions avec tout de même de belles éclaircies. Les averses et orages sont déjà possibles ce matin. Ils deviendront plus fréquents cet après-midi. Comptez 28 degrés au plus chaud et demain du soleil avec quelques petits cumulus l'après-midi en montagne, en plaine, minimum 15 degrés, maximum 28.
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6: On y est, c'est la dernière partie de ce Todo Beigne qui traîne, hein, il y a des jours comme ça, c'est mercredi et visiblement le mercredi c'est différent. Milieu de semaine, tel le creux de la vague qui peine à remonter, reculer pour mieux sauter, voilà le nouveau nom que je donne à ce jour. En ce qui nous concerne, vous aurez droit d'ici quelques instants à un petit peu de popcorn, une news qui fait plaisir, un peu d'histoire culinaire avec Hélène et de la musique, beaucoup de musique. C'est toujours Valère Veilla qui officie à la technique et moi je vous dis que ça me fait plaisir d'être avec vous. On y va ou on n'y va pas? Allez.
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6: Tout l'été et toute la nuit. Je parle bien le français. Overnight, Parcells.

0: Avec le cult of celebrity, le culte de la célébrité. Alors ça, si c'est pas un sujet actuel.
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0: J'ai parlé de musique parce que c'est beaucoup plus intéressant. Il faut être un peu courageux, voire même plus que ça, pour reprendre Kiss from a Rose, le morceau donc, hein, parce que ce n'est pas seulement un tube de Seal, c'est aussi l'une des performances vocales les plus marquantes des années 90. Certains s'en rappellent, c'était en 1994. Puis popularisé par la bande originale de Batman Forever, le morceau a remporté 3 Grammy Awards. Et Wax et Solane ne choisissent pas seulement de l'imiter, mais de le revisiter en toute simplicité. Dans une version acoustique qui met les voix carrément au premier plan. Et je vous propose d'écouter donc cette reprise dans le popcorn du jour. Kiss from a Rose featuring Solane. Voici Wax.
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0: Avec Saint-Cyrel et Axel. Oh, c'est beau. On aime.

ce qu'on appelle une fin cut. On va enchaîner avec Kings of Convenience, Catholic Country. Forty Day Dreams, c'était le morceau d'avant, Edward Sharp and the Magnetic Zeros. Voilà, maintenant vous savez tout. On continue les cocos.

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0: A Bet on You, c'est Anderson .Paak sur ce morceau de Chang Ha. Ça groove et ça fait du bien, on adore.
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0: Face au recul global des ambitions environnementales, la Polynésie française vient de faire un joli coup. Le territoire ultramarin officialise la création de Tainui Atea, qui devient tout simplement le plus grand sanctuaire marin de la planète. Imaginez un bouclé géant de 1 600 000 km², soit donc une surface plus vaste que toute l'Europe occidentale. Et sur cette immense zone, les règles sont maintenant claires. La pêche industrielle étrangère y est totalement interdite, tout comme l'exploitation minière des fonds marins ou les rejets polluants des navires commerciaux. En revanche, la pêche artisanale locale reste autorisée car l'objectif est aussi de préserver le mode de vie des populations insulaires. Pour réussir ce pari monumental, le gouvernement local ne s'est pas contenté de voter des lois, non, il s'est inspiré d'une coutume ancestrale polynésienne que l'on appelle le Raiuwi Raiuwi. C'est donc une tradition sacrée qui consiste à interdire temporairement l'accès et le prélèvement des ressources dans une zone précise. Ça permet logiquement à la faune et à la flore de se régénérer pleinement. Et aujourd'hui, les chefs locaux, les pêcheurs et les scientifiques travaillent main dans la main pour appliquer cette sagesse à l'ancienne, à l'échelle de l'océan. On le sait, l'enjeu écologique est immense puisque ces eaux abritent une biodiversité unique au monde avec 21 espèces de dauphins et des baleines, une des plus grandes réserves de requins au monde et plus de la moitié des espèces de coraux de la planète. Tainui Atea devient donc un véritable refuge pour la vie marine face aux menaces du réchauffement climatique et de l'acidification des océans. C'est une décision historique qui prouve que la tradition peut devenir la meilleure arme de la science moderne. Comme quoi, c'est pas si compliqué.
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0: Et c'est surtout pour le mieux. Repérage couleur 3. Bina. Zombie.

0: Le flux de Bastille que je libère tel un roi et vous propose de retrouver la reine de l'info pop culture, Hélène, qui nous parle de la sauce préférée des moins de 20 ans.
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2: Ça fait... Et ça fait... Oh, c'est beaucoup trop sucré, mais on adore en mettre partout parce qu'il rime avec frites et burgers.
3: Avec des tomates toutes mûries en plein champ, en plein air, au soleil.
2: Le ketchup, la plus américaine des sauces, n'est en fait ni américaine, ni originellement à base de tomates. Pourtant, elle a conquis les assiettes de la planète entière et la pop culture. Je vous dis tout sur ce fluide non newtonien dans ce spectrum tout rouge, réalisé par Joël Cervoni. Moi, c'est Hélène Ichters.
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2: Pour le commun des mortels, le ketchup est associé à une marque Heinz.
8: Fait pousser ses propres tomates et y ajoute les meilleurs ingrédients pour créer un goût unique.
9: Papa, tu sais, c'est juste du ketchup.
2: Au point que la marque américaine fait partie du combo coupable collectivement, avec les frites et les burgers, d'être responsable d'une dégradation rapide de notre état de santé en cas de grande consommation. En cause, le sucre. Pourtant, au début du XXe siècle, lorsque le sucre fait son apparition dans la préparation en dose beaucoup plus grande, le public et les autorités sanitaires applaudissent. Avant que je ne vous raconte pourquoi, il faut que je vous présente le fondateur de Heinz, qui, sans surprise, s'appelait Heinz Henry John, de son prénom. Il est vendeur de briques à Pittsburgh, avant de se lancer dans le commerce du réfort. Rien à voir, vous me direz. Mais le réfort, ça marche pas fort et il fait faillite. C'est là qu'il tourne son intérêt vers la tomate. Heinz n'est clairement pas le premier à pratiquer le tomato ketchup aux USA. Et même, le concept est assez connu et séduit de nombreuses personnes. Figurez-vous qu'en 1834, un certain John Cook Bennett, intéressé par les bienfaits de la tomate et ses effets thérapeutiques en cas de diarrhée, de jaunisse et d'indigestion, décide carrément de vendre la sauce comme médicament sous forme de pilule.
10: Allez, embarquez-moi vos pilules à dépeupler.
2: On passe notre chemin. Toujours est-il que le ketchup est compliqué à commercialiser. Long à préparer, avec une texture peu homogène, il a besoin d'une attention particulière. En 1837, l'agriculteur Jonas Yorks a la bonne idée de le stocker dans de petits tonnelets qu'il vend, ce qui permet de cacher l'aspect imparfait de la mixture. Une idée que va lui shipper Heinz lorsqu'il crée son produit en 1876 en misant sur une communication moderne avec ce slogan, deux points, ouvrez les guillemets, « La solution bénie pour la mère et les autres femmes au foyer » en référence au fait que, eh bien pour faire du ketchup, il faut des tomates et beaucoup de temps.
11: Tu me fileras un coup de balai parce qu'hier c'était vraiment dégueulasse.
2: Autre innovation chez Heinz, le sucre. Alors un petit peu, pas autant qu'aujourd'hui. Car le sucre a plusieurs avantages. C'est un exhausteur de goût qui aussi améliore la texture. Mais pas que. C'est avant toute chose un conservateur. Pour la conservation, on a longtemps utilisé le conservateur E211, le benzoate de sodium. Mais durant les premières années du XXe siècle, la Drug and Food Administration décide de l'interdire. Et c'est une femme, la bactériologue Catherine Beating, qui va démontrer qu'en ajoutant plus de vinaigre et plus de sucre, le tomato ketchup se conserve bien mieux et se passe de conservateur de synthèse. Et si on cueille des tomates bien mûres, l'effet est encore meilleur, car les fruits sont riches en pectine, qui permet d'épaissir la sauce et lui apporter cette onctuosité qu'on adore. Heinz va apporter bien d'autres choses et pas que dans ses préparations. Il est resté connu aussi pour avoir amélioré les conditions d'hygiène de ses usines où il a fait installer des douches et offert à ses employés des manucures hebdomadaires afin de ne pas gâcher les produits. Bon, on imagine quand même que ces dames ont dû de temps à autre se lécher les doigts, mais on leur pardonne bien facilement.
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0: Eh ben, je crois que c'est clair, Vendredi sur mer ne reviendra pas, même si vous le demandez très très fort.
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0: Et dans la dernière radio des festivals de ce matin, on va parler de quelqu'un qui a comme nom de famille Sanders, et forcément avec un nom de famille pareil, ben il y a un héritage. Tomoki est le fils du légendaire saxophoniste Pharoah Sanders, mais il a construit son propre chemin, ce qui n'est pas toujours facile quand on est un fils de saxophoniste. Lui aussi, il navigue entre jazz, spirituel, hip-hop, R&B et un petit peu de musique électronique, une approche assez contemporaine, on a envie de dire, qui respecte la tradition tout en regardant clairement vers l'avenir ou en étant ancré dans le présent. À seulement une trentaine d'années, il fait partie de cette nouvelle génération qui redonne un joli petit souffle au jazz, et il sera évidemment à Montreux. Je vous propose d'écouter donc Tomoki Sanders, The Third Eye.

0: Et voilà ce que ça donne Tomoki Sanders à l'instant, fils de Pharoah Sanders, au talent aussi important, bien que différent. Ce sera à voir sur la scène du Memphis, la scène de Memphis, ou la scène Memphis, le 8 juillet prochain au Montre Jazz Festival à 17h30.
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0: Et Danaman.

Elle s'appelle Jenon, mais en vrai c'est Justine Tornay, artiste suisse qui est passée par le jazz avant de faire de l'électropop planante. The Coral, Dreaming of You. Oh oui, comme on rêve de vous, si vous le saviez. C'est pour ça qu'on est là tout le temps, parce qu'on rêve que de vous.

0: Le dernier single de Gnarls Barkley, qui fait partie du dernier album ever de cette collaboration entre CeeLo Green et Danger Mouse. Fin de collaboration aussi entre Valère et moi, puisque demain je retrouve Joël Servoni. Merci à toutes et tous de nous avoir écoutés. Après les infos, ce sera la playlist. Ciao.
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2: 10h. Sandra Viscardi.
3: Les quatre avec la fraternité Saint-Pédis est en train de consacrer à Écône, en Valais. Deux Français, un Américain et un Suisse seront excommuniés. Le pape Léon XIV l'a rappelé hier à cette communauté catholique traditionaliste. Il s'agit d'un acte à portée schismatique. Des milliers de personnes se sont rassemblées dans le village valaisan pour cette consécration, provoquant ce matin des bouchons sur les routes du Valais central. 6 mois après le drame de Crans-Montana, la fondation Beloved pour l'aide aux victimes de l'incendie du 1er janvier est désormais pleinement opérationnelle. Créée à l'initiative de l'État du Valais, la fondation présidée par l'ancienne conseillère fédérale Doris Le Tarte a achevé la mise en place. Elle est désormais en mesure de traiter les demandes de soutien qui lui sont adressées. Cette fondation est dotée de dons ou de promesses de dons de 24 millions de francs provenant du canton du Valais, du canton de Vaud sous réserve de la validation par le Parlement, de la commune de Crans-Montana ainsi que de donateurs privés. Les violents orages survenus hier soir dans la région zurichoise ont provoqué l'annulation de 70 vols et le détournement de plus de 30 autres à l'aéroport de Zurich. De nombreux passagers n'ont pas pu voyager. Ils ont dû passer la nuit à l'aéroport. Le trafic a repris normalement ce matin. L'Espagne chiffre à plus de 1000 le nombre de morts imputables à la canicule du mois de juin. Chiffre avancé ce matin par l'Institut de santé Carlos III de Madrid. C'est plus du double que la canicule de juin de l'année dernière, alors que le mois de juin avait été le plus chaud depuis le début des séries statistiques d'après l'Agence nationale météorologique. Mais il faut dire que les 6 premiers mois de cette année 2026 en Espagne ont été les plus chauds jamais enregistrés, avec une température de 1,6 degrés au-dessus de la normale. Et la chaleur a déjà provoqué des incendies, notamment en Grèce. 2 personnes ont péri dans un violent feu de forêt qui s'est déclaré hier après-midi à 15 km de Thessalonique, deuxième ville de Grèce dans le nord du pays. Une femme souffrant de brûlures a aussi été hospitalisée. La Russie a ciblé cette nuit des stations-service ukrainiennes. 5 pompes de la région de Dnipropetrovsk ont été détruites. Le bilan est de 1 mort et 3 blessés. À Kherson, un bus a été visé. 2 personnes y ont perdu la vie. 5 autres ont été blessées. À Pékin, Xi Jinping a fêté les 105 ans de la fondation du Parti communiste chinois ce matin. Il s'engage à renforcer et à moderniser l'armée du pays. Le président a aussi promis d'éradiquer la corruption au sein du parti. L'accusation émane ce matin d'Amnesty International. Dans son rapport, les paramilitaires des forces de soutien rapide en guerre contre l'armée au Soudan ont commis des crimes contre l'humanité et mené un apparent nettoyage ethnique lors du siège et de l'assaut de la ville d'El Fasher au Darfour. C'était en 2024-2025. Des actes qui pourraient, dit Amnesty, être constitutifs du crime de génocide. La Cinémathèque suisse a lancé 2 projets de coopération à long terme dans le domaine du cinéma au Nigeria, et cela en marge de la visite d'Elisabeth Baumschneider. La restructuration d'un long métrage et la numérisation de 1800 enregistrements cinématographiques et vidéo. Un ciel divisé aujourd'hui, pas mal de soleil sur l'ouest du plateau et le Jura vaudois, des nuages ailleurs mais avec quelques éclaircies. Déjà possible ce matin, les averses et les orages seront plus fréquents cet après-midi, 28 degrés au maximum. Soleil demain avec bille sur l'arc lémanique et vent en montagne.
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1: 11h.
2: Sandra Viscardi.
3: Leurs maisons ont été rasées, ils ont perdu des proches et maintenant ils ont faim et risquent de subir des épidémies. Le sort des Vénézuéliens inquiète l'ONU une semaine après le double séisme qui a fait plus de 2000 morts et des milliers de disparus. Les chances de retrouver des survivants s'amenuisent d'heure en heure, même si hier un enfant de 3 ans a été sorti des décombres de son immeuble par des sauveteurs jordaniens. Les autorités vénézuéliennes ont installé des centres de distribution d'aide, mais les rescapés se sont davantage soutenus par les étrangers et par les bénévoles. Des représentants américains et iraniens doivent tenir des discussions techniques indirectes aujourd'hui à Doha sur l'accord visant à mettre fin à la guerre au Moyen-Orient. Ce sont des pourparlers techniques indirects avec les médiateurs qatariens et pakistanais, les émissaires de Donald Trump, Jared Kushner et Steve Witkoff, qui ont rencontré hier le premier ministre qatari à Doha, ne participent pas aux discussions. Mirjana Spoljaric à Moscou, la présidente du comité international de la Croix-Rouge, doit discuter de question humanitaire cruciale avec les autorités russes sur le conflit en Ukraine, notamment la protection des civils et des infrastructures. Les prisonniers de guerre et les personnes portées disparues seront aussi au menu. Jamais l'Espagne n'a eu si chaud que sur les 6 premiers mois de l'année. 1,6 degrés en dessus de la moyenne, selon l'Agence météorologique nationale. Juin a été le deuxième mois de juin le plus chaud après celui de l'année dernière. Et les autorités attribuent à la canicule plus de 1000 décès enregistrés en ce mois de juin. Les orages d'hier soir et de cette nuit ont provoqué des annulations à l'aéroport de Zurich-Kloten. 70 vols annulés, retardés ou déroutés, laissant des dizaines de passagers sur le carreau. Certains ont même reçu des kits pour y dormir. De forts cumuls de pluie ont été enregistrés. La commune lucernoise de Flully a reçu 100 mm de pluie. SRF Météo a recensé 250 000 éclairs dans la nuit, surtout sur la Suisse centrale et Zurich. Ça a provoqué plusieurs coulées de boue dans le canton d'Uri et même un début d'incendie de forêt provoqué par la foudre. En Valais, une lave torrentielle a coupé la route entre le Bouvray et les Évouettes. En Valais toujours, les Verts ont déposé ce matin à la chancellerie à Sion le référendum cantonal contre la cantonalisation de l'aéroport de Sion. Référendum soutenu par le VVF Valais, l'ATF Valais, le POP, le PS du Haut-Valais et les Jeunes Verts. Il est paraffé par 3813 personnes. La date de la votation n'a pas encore été fixée. Le musée des Beaux-Arts du Locle a une nouvelle conservatrice, Jill Gasperina, curatrice, autrice, chercheuse, mais aussi enseignante. Elle reprendra le flambeau le 17 août en succédant à Federica Ciocchetti. Cette Française de 45 ans a été choisie par la ville du Locle pour sa solide réputation sur la scène de l'art contemporain helvétique et international. Le Mexique s'est qualifié cette nuit pour les huitièmes de finale de la Coupe du Monde de foot qu'il co-organise avec le Canada et les États-Unis en battant l'Équateur 2-0. Eh bien, au moins deux personnes, une jeune femme de 19 ans et un homme de 44 ans, sont morts lors des célébrations de cette qualification à Mexico. Ils ont été asphyxiés au milieu d'une foule de plus d'un million de personnes. Le soleil et les nuages engagés dans une grande partie de cache-cache et c'est le grand jaune qui est vainqueur sur l'ouest du plateau et le Jura vaudois. Des averses et des orages déjà possibles ce matin, mais plus fréquents cet après-midi, 28 degrés. Soleil demain, un soleil drapé de cumulus.
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0: cuisine, tu me lâches. Hein. Dans la cuisine, c'est moi le patron.
1: Ah, la cuisine, c'est votre domaine.
0: Oui.
2: Ou mamie.
3: Troisième livraison de sucre. Umami vous propose une semaine entière de desserts garantis 0% aspartame. Oui, ben, on se fait peut-être un peu trop plaisir, mais écoutez, la semaine prochaine, elle sera consacrée à l'acidité. Je pose ça là, j'avertis. C'est Chef Charles qui viendra aujourd'hui nous expliquer ce que lui, il fait quand on lui demande de préparer un plat sucré. Et puis on continue bien sûr d'explorer la chocolaterie. Et promis, il y aura du chocolat à la fin de l'émission. Et s'il a tout fondu à cause du chaud... Ben, il y aura une crème au chocolat.

0: Bon, là, ce que je vois, c'est plein de machines différentes, plein de processus différents, plein de savoir-faire différents. L'usine, elle est là depuis le début du siècle passé. Du chocolat, on en fabrique ici depuis plus d'un siècle. Ces machines-là, enfin, tous ces processus, est-ce que ça a drastiquement changé depuis ou est-ce qu'on fait toujours du chocolat de la même manière qu'il y a plus de 100 ans ?
1: Alors, du chocolat ici à Brou, on en fabrique depuis 200 ans, en fait. Ah ouais. Ouais, c'est énorme. Et puis, oui, les machines ont changé clairement. À l'époque, ça se faisait... Mais les principes fondamentaux sont là. On a toujours... Ce que tu vois là, c'est un torréfacteur d'époque. Donc, les processus étaient pareils. Sauf que maintenant, on a des autres normes d'hygiène. On a des standards qui sont beaucoup plus élevés. On a aussi des autres qualités de fèves. Donc, on a amélioré les processus d'année en année, mais on va dire que les fondamentaux sont là. On est toujours, on torréfie, on affine, on broie, on tempère, et le but c'est de toujours créer un chocolat qui a un goût exceptionnel, comme on connaît tous ici en Suisse.
0: Antonio, si moi j'achète par exemple, on va dire, 1 kilo de fèves de cacao, est-ce que je peux comme ça m'improviser maître chocolatier chez moi ? En essayant de reproduire toutes ces étapes.
1: Alors tu peux essayer, c'est possible. C'est possible de faire des petites quantités, mais c'est aussi beaucoup plus facile de tout louper. Voilà. Donc le chocolat, c'est une industrie. Il faut le savoir, il faut des machines complexes, il faut un savoir-faire. Tout le monde peut faire du chocolat à la maison, il ne faut pas grand-chose au final. Mais pour faire un chocolat d'exception, là, il faut vraiment avoir une expérience. Il faut avoir une passion, ça c'est évident. Et voilà, il y a certains paramètres techniques qu'il faut connaître pour avoir un produit d'exception.
0: Et pas pour rien que c'est un métier.
1: Absolument.
0: On arrive à la dégustation. Oh là, pardon, je reviens en arrière. Mais là, il y a un de mes chocolats préférés, le rayon. Et comment est-ce qu'on le fabrique, ce rayon?
1: C'est un chocolat. oui, c'est une de nos spécialités, le rayon. C'est donc un chocolat avec des bulles d'air, avec du chocmel aussi, avec du nougat. C'est un chocolat qui est très technique à réaliser. C'est un peu une de nos marques de fabrique. Et voilà, on le propose dans notre assortiment depuis maintenant de nombreuses années. Et c'est vrai que beaucoup, beaucoup d'enfants ont grandi avec cette tablette qui est régressive, qui nous ramène en enfance et puis qui nous fait rêver.
0: Mais comment on fait les petites bulles à l'intérieur ? Pour moi, c'est de la magie.
1: Non, alors c'est de la technique en fait. C'est du chocolat qui est tempéré, dans laquelle on va injecter des petites bulles d'air, micro-bulles d'air. Et ensuite, les moules, ils vont être mis dans un caisson hyperbare, donc vide d'air. Et puis ces boules, elles vont se dilater légèrement, elles vont gonfler vu qu'il n'y a pas d'air. C'est comme si on mettait une plaque de chocolat dans l'espace. Et ensuite, le chocolat va durcir, va solidifier. C'est pour ça que le chocolat va prendre ce volume. Ensuite, il va ressortir du caisson hyperbare, on va le démouler et on aura un chocolat avec des bulles d'air.
0: Désolé, tu dis que c'est de la technique, pour moi c'est de la magie. Oh là là, je suis arrivé au stand de dégustation. C'est très dangereux ce qui va se passer là. Il y a tous les chocolats, il y a toutes les couleurs, du blanc au plus foncé. Est-ce qu'il y aurait un ordre ? Tu sais, comme les sushis par exemple, il faut commencer du moins gras au plus gras. Est-ce que pour le chocolat, il y aurait un ordre de dégustation que toi, en tant que maître chocolatier, tu préconises ?
1: Oui, alors le seul ordre qu'il faut respecter, c'est tes envies en fait. Donc il faut que tu suives cette petite voix au fond de ton cerveau qui te dit c'est celui-ci que je veux manger. Et je pense que voilà, c'est celui-là qu'il faut prendre. Il n'y a pas vraiment d'ordre. Si on fait une dégustation, vraiment là, on a tendance à commencer par les chocolats les moins corsés niveau cacao. Donc plutôt avec un chocolat noir, on va commencer avec du 60 et on finira avec du 80, du 85. Après voilà, qu'on fait des dégustations très poussées, c'est sûr qu'on commence toujours par le plus soft et on finit avec le plus amer.
0: Comme pour le fromage en fait.
1: Absolument.
0: Bon il y a tellement de choix.
1: Ouais, vas-y, fais ton plaisir.
0: Qu'est-ce que je vais prendre ? Ambassadeur, tu sais. Chocmel. Banger aussi, hein.
2: Voilà.
0: Banger.
2: Là, tu rajoutes des bulles, c'est du rayon.
0: Qu'est-ce que c'est bon?
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1: Alors ça, c'est un chocolat amande miel. Et tu me dis que si on met juste des bulles dedans, ça devient du rayon.
2: Oui, alors c'est un petit peu la recette de base. Donc exactement, le choc-mel, c'est aussi fait avec du nougat qu'on fabrique ici. Et ce nougat, tu vas le retrouver dans les tablettes rayons et tu vas le retrouver aussi dans le choc-mel avec des amandes en plus pour apporter ce petit côté croustillant.
1: Toi, là par exemple, dans ce chocolat, il y a du nougat. T'es appelé à fabriquer aussi le nougat, toi ?
2: Oui, on peut en fabriquer. Alors nous, on le fabrique ici. On a un département qui s'occupe de fabriquer les nougats qu'on va utiliser dans nos recettes. Nous, on fabrique aussi du nougat Montélimar, du nougat de Provence. On est confiseur à la base. Donc oui, tout le travail du sucre, c'est quelque chose qu'on maîtrise. Et voilà, ça fait partie de notre métier. On a cette matière, le chocolat, qu'on peut sublimer avec des nougats, avec des noisettes, avec tout ce qui nous fait plaisir en fait, tout ce qu'on a envie.
1: Toi, c'est quelle partie du processus de fabrication de chocolat que tu préfères ?
2: Moi, c'est le traitement de la fève. En fait, c'est ce qui me passionne le plus. C'est vraiment partir de la fève brute et arriver au final avec un chocolat avec un pourcentage de cacao assez amer, on va dire, plutôt autour des 75%. C'est le pourcentage que la majorité des gens comprennent, apprécient. Après, au-delà, il faut déjà être un petit peu un chocovore expérimenté pour pouvoir décrypter un petit peu toute la structure, la complexité aromatique qu'un chocolat peut procurer.
1: Bon, le chocolat, c'est un peu comme le métal. Plus c'est extrême, plus c'est compliqué à comprendre, mais meilleur c'est. Donc là, si je comprends bien, on arrive, on est toujours à la dégustation. Le blanc était tout au fond là-bas, et là, bah, ce serait le plus chargé en amertume, ici, tout au bout.
2: Oui, absolument. Là, on a notre chocolat noir, donc le chocolat noir 64%, chocolat qu'on adore ici chez Cahiers. Et puis, c'est un petit peu notre recette de base pour faire nos tablettes. Et aussi, voilà, notre chocolat cuisine aussi à 64%. C'est un chocolat qu'on utilise aussi beaucoup aux ateliers pour faire des truffes, des pralinés, pour faire des enrobages. C'est le combo parfait, 64%. Les enfants ont toujours tendance à apprécier le chocolat blanc, le chocolat au lait. Mais le premier chocolat noir qui goûte en général, c'est celui-ci.
1: Et comment on explique que plus on vieillit, plus on commence à comprendre l'amertume et l'apprécier ?
2: Alors ça, c'est une très bonne question. C'est quelque chose que je dis toujours aux enfants quand j'en reçois ici à la Maison Cahiers. Donc, je leur explique que quand on est jeune, on aime le chocolat blanc. Ils me disent tous, oui, nous, on adore le chocolat au lait, le chocolat blanc. Je leur dis, attention les enfants, dans quelques années, vous allez adorer le chocolat noir. C'est parce qu'on grandit, c'est parce que nos goûts changent, c'est parce qu'on arrive à mieux comprendre, mieux décrypter certains arômes, on apprend à les apprécier. C'est comme boire du vin. Il faut être majeur, ça on est d'accord. Mais voilà, il faut avoir quelques années, 25 ans, où là on apprend à l'apprécier. Le chocolat, c'est pareil. Il faut construire cette éducation du goût qui se construit depuis l'enfance et qui s'améliore avec les années.
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Voici la recette de la tourte aux fruits à la crème. D'abord, battez en mousse 4 jaunes d'œufs, additionnés de 250 g de sucre. Vous y ajouterez le zeste et le jus d'un demi-citron. Une cuillerée à café de poudre à lever dans 250 g de farine. Et vous incorporerez cela petit à petit à la préparation aux œufs. Les blancs sont battus en neige. Je vous rappelle qu'il s'agit de 4 œufs. Et vous ajoutez délicatement à la préparation, en mélangeant tranquillement. Et le moule rempli passe au four, à chaleur moyenne, 35 à 40 minutes à peu près. Vous saurez que le biscuit est cuit lorsqu'une aiguille à tricoter enfoncée dedans en ressort propre, sans que la pâte n'y adhère. Le biscuit a été démoulé, il a refroidi sur la grille, vous le coupez en deux horizontalement. Et ici, suivez bien. Vous avez préparé un demi-litre de crème à la vanille épaisse, à laquelle vous incorporerez un décilitre de crème chantilly. Il s'agit de faire un mélange ferme. Et vous fourrez de cette crème épaisse l'intérieur du biscuit. Voilà, le couvercle est remis par-dessus la crème.

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1: Et je me réjouis particulièrement de voir ce que Charles Labeaune, a.k.a. Chef Charles, bonjour.
2: Bonjour Yannick.
1: Je me réjouis de voir ce que tu nous auras préparé en sucré cette semaine.
2: Et oui, déjà le sucré, donc petit plaisir coupable, on va dire.
1: On enchaîne le salé avec le dessert, effectivement.
2: C'est ça, ce qui va très bien aussi.
1: Bah oui, rien à foutre, non?
2: Bah non.
1: Mais alors,
2: ouais.
1: Allez, musique.

0: Le sucre, selon Chef Charles.
1: Je pars directement sur les souvenirs d'enfance. Et SO Marcel Proust.
0: On va faire avec... une madeleine.
1: Exactement.
2: C'est vrai ?
1: Oui, parce que je trouve que c'est quelque chose de très simple quand on a les ingrédients, et surtout les ingrédients qu'on en retrouve tous et toutes chez nous. Et en fait, ça me rappelle les petits trucs avec le café qui n'était pas un café quand on était enfant, mais ces petits plaisirs coupables de fin de repas et qui sont toujours un petit peu bons. Et puis qu'en fait, on a un petit armoire avec, je sais pas, un gros sac plein de madeleines. On a juste envie de les manger, puis on s'arrête pas. Donc là, l'idée, c'est de les faire. Au moins, on sait quand c'est fini. Et puis, c'est bon. Bah voilà, on peut mettre ce qu'on veut dedans. Moi, j'adore. Et puis, se faire plaisir. Quoi,
0: mais est-ce que c'est compliqué ? Parce que ça a l'air d'être un truc simple. Parce que visuellement, c'est simple. Ça a l'air con comme ça. Et c'est souvent les trucs les plus difficiles à fabriquer.
1: Bah, un peu, parce qu'il y a cette idée de petit... bombe qui vient un peu se surélever grâce au beurre pendant la cuisson.
0: Ouais, la madeleine, c'est surtout une forme.
1: C'est ça, exactement.
0: Si
1: c'est
0: la
1: iconique.
0: Forme, elle est pas là.
1: Et oui, et en fait, bah, y a juste besoin de temps pour avoir cette forme et puis juste avoir les ingrédients. Mais en final, c'est des ingrédients qu'on retrouve tous et toutes chez nous.
0: Marche à suivre,
1: c'est parti. Alors, 200 g de farine, 100 g de sucre, 12 g de levure chimique. Pour l'instant, ça va. Et là, c'est que les ingrédients secs. Et ensuite, avec les ingrédients un peu plus liquides, on retrouve 150 g de beurre fondu, mais qui a été refroidi légèrement pour pas que ça vienne chauffer toute la préparation. 3 œufs, 50 g de lait, vous pouvez le prendre directement à température ambiante, ça ira très très bien. 3 cuillères à soupe d'huile d'olive. Et après, on se fait plaisir si on veut rajouter un petit twist, comme par exemple de la menthe qu'on pourrait hacher, ou bien des petits zestes de citron. Et là, on a une madeleine qui a un peu plus de goût que juste la madeleine qu'on a l'habitude de connaître. Et après, on laisse par exemple cette pâte qu'on vient juste fouetter avec un fouet.
0: Donc là, on a tout mélangé. Puis
1: on mélange tout. Dès que ça a un peu épaissi, on la laisse. On peut la mettre une nuit au frigo ou bien 2 heures. Voilà, juste le temps que ça se tempère un petit peu et que ça tout soit un peu homogène en termes de température. Et après, 200 degrés au four, 7 minutes. Si vous avez des moules à madeleine...
0: Oui, bah justement, voilà. Comment on fait la forme ? Il y a un moule spécial.
1: Il y a un moule spécial à madeleine, mais pour avoir cette forme de madeleine, on peut également utiliser des moules à muffins. Et finalement, ça fera le même résultat. On appellera ça pas une madeleine.
0: Ouais, mais bon.
1: Voilà, le goût, il sera là. Et puis, on est tous contents. On peut même éventuellement faire un cake. Où là, on baisse un petit peu la température du four en mettant à 170. Et puis, on laisse 35 minutes. Et puis, ça, c'est le goût de la madeleine, mais version cake. Petit plaisir coupable de fin de repas. Que j'aime beaucoup.
0: Et qu'est-ce qu'on picole avec ça ?
1: Qu'est-ce qu'on picole ? Bah là, un petit digestif. Un petit digestif ou quelque chose d'un petit peu, je dirais chaud. Par exemple, un lait d'avoine infusé avec des herbes et du thé. Une sorte de café sans café.
0: Bon, mais j'ai l'impression que la boisson est plus compliquée à fabriquer que la madeleine.
1: Oui, peut-être. Mais prenez du lait d'avoine et puis vous mettez des herbes dedans. C'est joli, vous faites chauffer et puis, puis voilà.
0: Ou puis sinon, simple, un petit café.
1: Voilà, un petit café, on va pas...
0: On plante la madeleine dedans et c'est réussi.
1: Et voilà, ça sera très bon.
0: Merci beaucoup, Charles.
1: Avec plaisir.

Bon, on est d'accord que ce morceau, il est assez chill, quoi. On est d'accord. Maintenant, imaginez que le morceau, il mange du sucre. Faut imaginer. Soyez dans mon délire. Le morceau mange du sucre et il se passe ça.

0: Et Charles va s'en aller avec ses madeleines dans son sac.
1: Et oui.
0: T'es un peu en vacances ces temps ?
1: Ouais, oui, oui, un petit peu. Et puis après, on reprend la route. Je sais pas où, hein.
0: Bah, la route, ça va être la semaine prochaine de ce studio d'ailleurs.
1: Oui, bah oui, j'ai pas le choix.
0: Pour une semaine acide. Mmh. Semaine consacrée à l'acidité. Tu sais déjà à peu près de quoi tu
1: Ouais, j'ai un petit peu des trucs qui viennent un petit peu chatouiller la langue comme on aime bien.
0: On va bouffer du plumeau la semaine prochaine.
1: Exactement.
0: À bientôt, Charles.
1: À bientôt.

0: not saying much.
1: Pas mal. Sympa le petit son de guitare à la fin, là, j'aimais bien. Bon, est-ce que quelqu'un a une question?
2: Pourquoi les éléphants, ils ont une si longue trompe?
1: Ah oui, alors, ça c'est une très bonne question, j'en sais rien. Je sais un autre truc par contre. Pourquoi le sucre donne-t-il de l'énergie? Est-ce qu'il y a dans chaque grain de sucre un genre de toute petite pile qui se branche toute seule dans notre corps quand on bouffe un machin sucré? Bien sûr que non. Alors, une petite centrale nucléaire, peut-être? Non plus. Dans le sucre, il y a du sucre. Et rien d'autre. Mais le sucre, c'est de l'énergie chimique que nos cellules savent récupérer. Parce qu'une cellule, c'est un peu un genre de petite usine qui travaille très dur. Et pour tourner, il lui faut du carburant. Alors, pas du sans-plomb, pas du diesel, pas de l'uranium enrichi non plus. Le carburant des cellules, on le mange. Et il ne faut pas manger de l'essence, ni de l'uranium. Il y a trois grandes familles de trucs qu'on peut manger et qui fournissent de l'énergie à nos cellules. Bon, les sucres, mais aussi les graisses et enfin les protéines. Attention, tout ça, c'est pas équivalent. Il y a par exemple bien plus d'énergie dans les graisses que dans les sucres. Mais l'avantage du sucre, c'est la rapidité avec laquelle notre corps peut l'utiliser. Mais ça sert pas au même truc, quoi. Bon, mais alors concrètement, il se passe quoi quand je m'envoie un petit morceau de sucre? Eh bien, tout d'abord, mon système digestif va le découper en molécules de glucose qui vont passer dans mon sang. Le système sanguin, c'est un gigantesque réseau de livraison et toutes mes cellules vont recevoir un peu du glucose du morceau de sucre. À l'intérieur des cellules, il y a un machin qui s'appelle la mitochondrie et qui va s'occuper de transformer le sucre en énergie. Pour ce faire, la mitochondrie mélange le glucose avec de l'oxygène qu'on a respiré, lui aussi livré par le sang, et ça fait une réaction qui libère de l'énergie. Un peu comme si on brûlait une bûche. Sauf que là, ça fait pas de flamme, on est d'accord. Ce serait très pratique pour Koh-Lanta, mais quand même un peu dangereux. Et cette énergie, créée par mes cellules, elle sert à tout. Faire battre mon cœur, faire bouger mes muscles, faire fonctionner mon cerveau, ça arrive, oui, et même maintenir mon corps à 37 degrés. C'est bien simple, sans ça, on ne peut pas vivre. Et là, j'en vois qui se dirige vers le tiroir à bombe-niche en disant « Oui, mais c'est la grosse voix qui a dit non, mais non !» Parce que pour rappel, il n'y a pas que le sucre qui peut fournir de l'énergie. Il y a aussi les graisses, les protéines. Il faut varier ses sources d'énergie. Si vous mangez une pomme, vous aurez bien sûr du sucre, mais aussi de l'eau, des fibres, des vitamines, tout un tas de trucs qu'un verre de soda à quantité égale de sucre ne vous donnera jamais. Bien. Il y avait, me semble-t-il, une question au début. C'était quoi déjà?
2: Pourquoi les éléphants, ils ont une si longue trompe pour boire un peu de l'orangina?
1: Ben encore un éléphant qui n'a pas écouté la chronique jusqu'au bout.

0: Le joli boulet de canon lancé par les Breeders. Est-ce que j'ai quelqu'un au bout du téléphone ?
1: Absolument.
0: Alors, on va essayer de deviner qui c'est. Est-ce que l'invité mystère présente la matinale sur Couleur 3, mais pas l'été ?
1: Oui.
0: C'est, ça peut pas être Renaud parce qu'on l'a eu hier.
1: Non.
0: Est-ce que c'est Adrien Majora ?
1: Non. Oui, oui, c'est vrai. Désolé.
0: Bonjour Adrien.
1: Ça va ?
0: Ouais, ça va bien, ça va bien. J'ai dit que tu présentais pas la matinale l'été, mais c'est pas vrai parce que tu étais en matinale toute la semaine passée.
1: J'ai fait la première semaine et puis je reviens début août. Voilà, je me repose un petit peu. Je viens rattraper le sommeil que j'ai en retard à force de venir amuser toute la Suisse romande le reste du temps, le matin.
0: Est-ce que commencer à 7h la matinale au lieu de 6, on peut considérer ça comme une grasse mat ?
1: Oui. Oui, franchement, c'est quand le réveil sonne à 5h au lieu de 4, c'est cool. Ça, c'est les petites choses comme ça dans la vie qui
0: c'est
1: font
0: pas cool. Ça reste pas cool, je te le dis. Et je le dis en connaissance de cause. Bon, Adrien, donc tu es en vacances, donc tu as le temps de faire à bouffer. Qu'est-ce que tu as prévu bouffer, toi, ce midi ?
1: Qu'est-ce que j'ai prévu de bouffer ce midi ? Écoute, j'ai la chance d'avoir un petit jardin et puis on a les tomates qui commencent à popper un peu dans tous les sens, des petites tomates cerises. Alors ce que j'aime bien faire, c'est une petite bruschetta sur du pain que je frotte avec de l'ail. Donc beaucoup de tomates, beaucoup d'huile d'olive, un petit peu de vinaigre, du sel, du poivre, du basilic et du bonheur.
0: Quel pourrait être le twist valaisan de la bruschetta ?
1: Oh, de le couler sur une raclette.
0: Quel enfer.
1: Non, alors le twist valaisan, je dirais. Alors tu vois, je dirais manger ça avec un petit peu de viande séchée et puis un sirotin, un petit fin d'herbe bien sec.
0: Et c'est une très bonne suggestion et ça marche encore mieux s'il y a un jardin à disposition, j'imagine. Merci Adrien.
1: Avec grand plaisir et tu m'as donné faim, je vais aller m'y mettre tout de suite.
0: Allez, bon app.
1: Bisous.

Loketo, le nom de ce morceau, le Genevois Makala chantait Loketo et moi je chante Loket chaude. Oui, je vais me faire des pâtes aujourd'hui. Et ce que la grosse voix vous a pas dit tantôt, c'est que l'amidon des pâtes, eh bien mon système digestif va le transformer en glucose. Eh oui, ma petite carbo va terminer sa vie en énergie pour mes cellules. Merci donc à l'Italie pour les pâtes, merci à Florence Alasi pour la musique et puis à Ismaele Gonzato pour le montage de la visite de la chocolaterie qu'on continue ensemble demain. Umami, c'est terminé et c'était même pas si sucré en fait.

0: Sandra Viscardi.
1: Écône, près de Ride, en Valais, au cœur d'un important rassemblement religieux. Depuis lundi, des milliers de fidèles affluent. Le moment phare de ce rassemblement, c'est en ce moment même. La Fraternité sacerdotale Saint-Pie-X doit ordonner 4 nouveaux évêques sans l'accord du Vatican. Bonjour Emilien Verdon.
2: Bonjour Sandra, bonjour à tous.
1: Vous êtes sur place, est-ce que la cérémonie est terminée ?
2: Non, elle n'est pas terminée et c'est le silence parce qu'on est en pleine prière ici. Messe, prière justement des bénédictions se déroule dans une énorme tente hein, depuis tôt ce matin. Il y a des abbés, des prêtres et puis sur le talus juste à côté, tous les fidèles en train de suivre ce qu'il se passe. Il serait plus de 15 000 actuellement autour de moi et parfois ils viennent de très loin, Asie, États-Unis ou ailleurs en Europe. Dernier détail, il faut savoir qu'ici, tout est très contrôlé. On est très contrôlé, nous les médias. Dites-vous que dès que je quitte la salle de presse, quelqu'un va m'accompagner dans mes moindres faits et gestes jusqu'à venir avec moi lorsque je souhaite simplement aller aux toilettes. Mais bon, si on revient à ce qu'il se passe actuellement, il s'agissait de savoir si la consécration de 4 nouveaux évêques par la Fraternité Saint-Pie-X allait vraiment avoir lieu, puisqu'on le rappelle, le Vatican s'y est farouchement opposé avec des menaces d'excommunication, l'une des sanctions les plus graves de l'Église catholique. Mais sans surprise, les sacres ont bien eu lieu il y a quelques minutes. Conséquence, ce que l'on appelle l'acte schismatique aussi, un refus de l'autorité établie, en l'occurrence celle de Rome. La crise vieille de près de 40 ans devrait donc se poursuivre.
1: Emilien Verdon, direct d'Écône. Un oligarque russe a contesté jusqu'au tribunal fédéral son inscription sur la liste des sanctions en lien avec l'invasion de l'Ukraine en vain. La cour vient de rejeter la levée du gel de ses avoirs. 6 mois après le drame de Crans-Montana, la fondation Beloved pour l'aide aux victimes de l'incendie du 1er janvier est désormais pleinement opérationnelle, prête à traiter les demandes de soutien qui lui sont adressées. Cette fondation est dotée de dons ou de promesses de dons de 24 millions de francs. Ils proviennent du canton du Valais, du canton de Vaud, sous réserve de la validation du Parlement, de la commune de Crans-Montana et de donateurs privés. Et alors que l'on commémore donc aujourd'hui ces 6 mois du drame de Crans-Montana, le canton de Vaud, lui, a débloqué 15 millions de francs pour renforcer sa prévention incendie ces 3 prochaines années. En conférence de presse ce matin, l'établissement cantonal d'incendie a dévoilé un programme pilote. Il comprend plusieurs mesures concrètes. De quoi parle-t-on, Johan Rittner ?
3: Des poignées de porte de secours, des détecteurs de fumée, des caméras thermiques ou encore des armoires pour isoler les batteries inflammables. Pour acquérir ce type d'installation, il faut débourser plusieurs milliers de francs. Et le CA l'a rappelé ce matin, ça peut être un frein pour les propriétaires et les exploitants de lieux publics, mais aussi pour les entreprises ou encore les agriculteurs. Cette enveloppe de 15 millions de francs sur 3 ans est donc un incitatif. Elle permet aux collectivités et aux particuliers de se faire rembourser jusqu'à 80% des frais liés à ces systèmes de sécurité. La responsable prévention de l'ECA l'a répété ce matin, l'objectif c'est d'éviter un deuxième Crans-Montana et plus généralement de réduire les coûts matériels et humains causés par les incendies dans le canton de Vaud. 48 millions de francs en moyenne et jusqu'à 6 décès par année. Autre chiffre éloquent, environ 85% des sinistres se déclarent dans des habitations, raison pour laquelle toute la population doit prendre conscience de l'importance de ces enjeux et les mesures préventives que chacune et chacun peut prendre pour éviter le scénario du pire.
1: Johan Rittner, notre correspondant vaudois. Dans un monde qu'il juge chaotique, les Européens n'ont jamais autant soutenu leur union. C'est ce que révèle le dernier Eurobaromètre du Parlement européen publié ce matin. Une étude menée ces derniers mois dans les 27 États membres de l'Union. Alexandra Planinic, 74% jugent l'adhésion bénéfique pour leur pays.
4: Depuis 1983, l'Eurobaromètre pose la même question. Votre pays a-t-il un intérêt à être membre de l'Union européenne ? Jamais la réponse n'a été aussi positive qu'aujourd'hui. 74% de oui, un score déjà atteint l'an dernier, mais jamais dépassé en 4 décennies. Ce qui frappe, ce n'est pas seulement le chiffre, c'est le contraste. 3 Européens sur 4 voient l'UE comme un espace de stabilité dans un monde troublé. 8 points de plus qu'à l'automne dernier, une hausse rare à cette vitesse. Et pourtant, quand on leur demande comment ils voient l'avenir du monde, 58% se disent pessimistes, le décalage est net, plus le monde inquiète, plus l'Europe rassure. Cela se traduit dans les priorités pour renforcer l'UE sur la scène internationale. Les citoyens placent en tête la défense et la sécurité, puis l'indépendance énergétique. Autrement dit, les Européens veulent une union plus autonome, mieux armée et dotée de plus de moyens. Reste une inconnue, ce soutien tient largement à la perception d'une Union européenne protectrice face à la guerre, face aux crises. Il faut voir combien de temps cette confiance résistera à ce qui vient en tête des préoccupations quotidiennes, l'inflation, le coût de la vie. Sur ce terrain, 47% des Européens attendent maintenant du Parlement européen qu'il agisse en priorité. Alexandra Planinic, RTS, Bruxelles.
1: Le procès de l'adolescent qui a poignardé un juif orthodoxe en pleine rue à Zurich en mars 2024 s'est ouvert ce matin à Dilsdorf devant la justice des mineurs. Ce jeune accusé a refusé de répondre aux questions du juge sur son agression antisémite. Les audiences se déroulent à huis clos. En cyclisme, on vient d'apprendre que la genevoise Élise Chabet ne prendra pas le départ du Tour de France Femmes le 1er août prochain à Lausanne. La genevoise, coéquipière de la grande favorite d'Amy Follering, n'est pas encore prête physiquement, dit-on. Et dans le groupe, il était le chanteur. Il apparaissait sur scène en uniforme de policier. Victor Willis, le cofondateur des Village People, est mort hier. Il avait 74 ans. Il avait notamment composé le tube du groupe YMCA, devenu hymne de la communauté homosexuelle et détourné par Donald Trump pour sa dernière campagne. Il a aussi écrit I Love America pour le chanteur suisse Patrick Juvet. Des orages et des averses au menu de cet après-midi entre deux éclaircies. 28 degrés au maximum. Retour du sec en soirée, prélude d'un jeudi au soleil avec de la bise sur le bassin lémanique.
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1: Les Spartiates qui ont combattu les Perses étaient-ils vraiment 300? Est-ce qu'il n'y en aurait pas deux qui se seraient discrètement fait la malle et du coup ils étaient que 298, mais ça le faisait moins pour la légende et pour un titre de film? J'ai maté 298, c'est la suite de 127A. Non, ça va pas. Mais revenons à Léonidas, le roi de Sparte, qui n'a pas encore composé son armée. Pour l'heure, il sait que l'Empire perse veut étendre son pouvoir et son empire.
2: Dominer le monde, toujours le même vieux rêve.
1: Je vous résume la situation parce que vous êtes sympa. Le roi perse Xerxès, héritier de Darius, pas le groupe de rock mais le journaliste, possède déjà un empire gigantesque. La Perse, l'Iran actuel, l'Égypte et la Turquie. Mais ça ne lui suffit pas. Vers 480 avant Jean-Claude, il lorgne vers l'ouest, vers la Grèce et son ouzo, son Sirtaki et ses Ch'troudelopome. Xerxès envoie des émissaires dans les différentes cités-états avec le message suivant. Soit vous vous soumettez et tout se passera bien, soit vous mourrez et tout se passera mal pour vos enfants qui seront réduits en esclavage.
3: C'est pas cool, hein?
1: Non, c'est pas cool. Certaines cités cèdent devant la menace et d'autres résistent, comme Sparte. Léonidas commence par jeter l'émissaire nord au fond d'un puits, bon débarras, et puis il sélectionne 300 soldats chevronnés et pas encore chevrotants pour partir à la guerre. Ce que la légende n'a pas retenu parce qu'elle préfère montrer des abdos huilés et des mecs qui gueulent.
4: Nous sommes des Spartiates !
1: C'est qu'ils étaient accompagnés et soutenus par d'autres soldats grecs. Et ouais, derrière Léonidas, ils étaient bien 2000 en réalité. Mais là non plus, comme titre de film, c'est pas l'idéal. Oh, c'est le prequel de 2001, l'Odyssée de l'espace. Non, ça va pas.
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0: Bonjour la 3, c'est Blaise Bersinger. Petit message vocal pour vous présenter Jean Jura Spery. Salut.
1: On s'est déjà salué, hein?
0: Oui, mais ça enregistrait pas avant, donc...
1: Si?
0: Non.
1: Ah, d'accord.
0: Voilà, on vient de se rencontrer et c'est un passionné de politique jurassienne.
1: Passionné.
0: Et il y a des élections qui arrivent.
1: Oui, bientôt, je suis tout excité.
0: Ben, je vois ça.
1: Ça me fait faire des petits proutes.
0: Oui, je comprends. C'est qui les candidats, alors?
1: Oh, alors, j'ai pas la liste sous les yeux, mais de tête, comme ça, je peux mentionner Beurensis, Braillère, Bréchet, Bourriche, Lassmann, Chapuis, Tchocki, Courtet, Fedele, Froidevaux, Gerster, on l'appelle le Gerstre, Lachat, Picrèze, Prince, Receveur, Schaftre, Schneck, Teria, Elzoubre.
0: Ok, t'as un ou une candidate préférée?
1: Schneck.
0: Pour son programme?
1: Non, pour son nom.
0: Allez, bonne journée.
1: Parce que ça veut dire lâche.
0: Ouais, je sais.
2: C'était le vocal de Blaise, dont la vie est quand même immensément zinzin.
3: On dit pas zinzine.
0: Non, on dit pas zinzin.

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1: Promis, cette fois-ci, je vais au bout de l'histoire. La ville japonaise d'Aomori reçoit chaque année 8 mètres de neige sur le visage. Je crois qu'on a eu l'occasion cette semaine de démontrer que 8 mètres de neige, c'est beaucoup, et on ne va pas y revenir. À moins que Virginie vous désire...
2: Non, c'est bon.
1: Très bien, je préfère autant. Donc, une titanesque quantité de neige dans la ville japonaise d'Aomori, neige qu'il faut, ma foi, bien débarrasser des routes et des trottoirs, puis stocker quelque part. Ah oui, mais où ? Eh bien, traditionnellement, on la jette dans l'océan, ce qui n'est en soi pas tellement un problème. Mais l'opération coûte tout de même un peu plus de 40 millions de nos francs par année. Est-ce que ça serait pas possible d'en faire autre chose un peu plus malin ? Et la réponse, c'est oui. On a trouvé, en effet, une solution originale qui pourrait bien faire des émules, même dans des endroits où la neige est moins envahissante. Et si je vous dis qu'on peut, grâce à de la bête neige, générer de l'électricité ? Intriguant. Le système est tout simple dans son fonctionnement, mais un peu plus compliqué à décrire. Concentrez-vous. Posez cette tasse, Virginie. Imaginez une grande piscine extérieure, vide, dans laquelle on installe un tuyau qui passe dans le fond de la piscine, puis à l'extérieur de la piscine, et comme ça en circuit fermé. Dans ce tuyau, on met un liquide conducteur de chaleur. Et enfin, on lance nos mètres cubes de neige dans la piscine. La neige qui est au fond du bassin refroidit le tuyau en bas de la piscine, pendant que la partie du tuyau qui est en haut de la piscine se réchauffe grâce aux rayons du soleil. Cette différence de température crée un mouvement du liquide qui va se mettre à circuler dans le tuyau et il suffit de placer une turbine dans le système pour que ça génère de l'électricité. Plutôt cool, non ? Oui. Je me demande bien pourquoi je ne vous l'ai pas dit tout de suite.

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0: Dernier volet sur le groupe de hard suédois le plus connu de tous les temps.
1: Ah bah.
0: Non, toujours pas.
1: Europe
0: yeah. En 86, ils sortent leur magnum opus The Final Countdown avec le morceau éponyme que tout le monde a déjà entendu au moins une fois dans sa vie. Suite à la sortie du tube susmentionné, leur concert attire des milliers de personnes à chaque concert à travers l'Europe, les États-Unis, le Japon et l'Amérique latine. Faut dire que sur scène, les mecs sont des brutes, hein. Chorégraphie bien pensée, pyrotechnie, décor, Europe 7 en foutre plein les mirettes. Et après plusieurs albums et tournées, le groupe connaît une période plus difficile au début des années 90s avec l'arrivée du grunge et de nouveaux styles musicaux. Comme beaucoup de groupes de hard, Europe perd en popularité et finit par se séparer en 92 parce que le groupe n'a vraiment plus trop lieu d'exister en fait. Et les 5 membres du groupe partent faire des projets solo sans tout le bagage du monstre à franges et à paillettes qu'ils ont créé et qui n'a plus sa place dans le monde. Mais en 1999, les membres du groupe se retrouvent pour célébrer le passage à l'an 2000 lors d'un concert de réveillon à Stockholm. Grande fierté nationale quand même, Europe. Et on pourrait croire à une simple gimmick commerciale de l'entreprise du disque suédoise, mais ça plante une petite graine dans la tête des musiciens qui, en 2003, se reforment officiellement et enregistrent plusieurs nouveaux albums avec un son plus moderne et plus lourd que dans les années 80. Ils auront eu besoin de 10 ans de pause pour se rendre compte que l'herbe d'Europe n'était peut-être pas moins verte ailleurs. Même après plusieurs décennies, The Final Countdown continue d'être utilisé dans des films, hein, des événements sportifs et des émissions de télévision. C'est devenu un hymne des années 80. Le clip du morceau a dépassé le milliard de vues sur YouTube.
1: Preuve... Ah ouais, mais il est bien.
0: Alors, preuve de sa popularité auprès des nouvelles générations, ou est-ce que c'est parce que de voir Johnny Tempest avec du rose à lèvres tortillé du blouson sous une permanente blonde platine devant un faux public, le tout ficelé dans un montage rétro-futuriste suédois des années 80 est juste délicieux à regarder?
1: Ah oui.
0: Je vous laisse juger par vous-même. Quoi qu'il en soit, aujourd'hui le groupe existe encore et ne donne pas signe d'avoir envie de s'arrêter. Preuve en est, il y a un single qui est tombé cette année annonçant un album prévu le 25 septembre.
1: Arrête.
0: Ouais,
1: c'est... Et sort un truc.
0: Oui, alors c'est pas l'invention du fil à couper le beurre, mais ça sonne. On peut se foutre de la gueule de Europe et de leur musique, de leurs franges, de leurs cheveux, qui certains diront est un petit peu too much en bon français, mais ils ont le mérite d'avoir franchi les frontières de leur pays, chose que peu d'artistes ont réussi à faire, se sont forgés une identité dans le subconscient collectif de tout le monde. Je vous mets au défi de trouver quelqu'un qui n'a jamais entendu les synthés trompettes de The Final Countdown, ou même cette ballade délicieuse, Carrie.

0: Carey de Europe, sorti il y a 40 ans cette semaine.
1: Ça a dû en danser des slow là-dessus.
0: Ah ouais. Il y a...
1: C'est le moment où tu sais plus trop quoi. Ah, c'est fini.
0: C'est fini.
1: Merci.
0: Ouais, ouais. Je pense que ce morceau est responsable de 2-3 naissances. C'est possible.
1: Mais donc, t'as dit qu'ils ont ressorti un truc. Ça vaut la peine de l'écouter? Ça s'appelle comment? Comment
0: c'est...
1: tu
0: trouves? Oh, bah, tu tapes Europe sur Spotify ou n'importe quelle plateforme. Le morceau s'appelle Come This Madness. L'album s'appelle Come This Madness. Et puis, ils ont sorti le single qui s'appelle One on One.
1: Ouais.
0: Ça donne ça. Bon. Ça réinvente pas la roue du hard rock.
1: Une petite disto sur la voix là, ouais. Ça c'est nouveau.
0: Il a sa tessiture qui a baissé aussi, t'entends, il chante moins haut que.
1: Ah bah ils ont mué depuis.
0: Ouais.
1: Ouais bah écoute, Eurovision 2027 pour la Suède, moi je les envoie hein.
0: Ce serait assez fou, ouais. J'avoue.

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1: Aujourd'hui, Bruno Le Maire. Né le 15 avril 1969 à Neuilly-sur-Seine en France, Bruno Le Maire est un ancien ministre français qui est en fait un nouveau ministre sous Le Cornu. Mais en fait non, parce qu'ils n'arrivent toujours pas à se décider cette bande de bracaillons.
2: Allez, oh, ça va pas bientôt finir, non ?
1: Et toujours est-il que Monsieur Le Maire a quitté le gouvernement en 2024 pour cause de violence en réunion. En effet, pendant une de ses nombreuses crises de colère injustifiées, Emmanuel Macron a filé une tarte au Bruno.
3: Et celle-là, tu l'as pas volée.
1: Fils de Bruno le père, un papa poule, et de Bruno la mère, une mère aimante, Bruno Le Maire passe une enfance heureuse avec toute sa famille. Bruno la sœur, sa frangine, Bruno le frère, son frangin.
4: Je m'attends au pire.
5: Non, vous allez voir, c'est bien.
1: Il est aussi très proche de Bruno la grand-mère, sa grand-mère, et de Bruno le grand-père, son grand-père. Mais un petit peu moins de sa tata, Bruno la tante, originaire du Valais. Et d'ailleurs, si vous la cherchez, vous allez dans l'annuaire et vous regardez Bruno la tante à Sion.
6: Ne fais pas trop d'illusions sur la famille.
1: Catholique pratiquant et grand amateur de football, Bruno Le Maire devient agent de joueur dès sa majorité et lance quelques stars du ballon rond.
7: Si
1: comme Cristiano Ronaldo ou Lionel Messi.
8: Mais non.
1: C'est d'ailleurs sa foi envers le Christ qui lui a amené toutes ces vedettes du football. Foi qu'il ne cache même plus, puisqu'il se présente en disant « Bruno Le Maire, catho ». Immensément riche, Bruno Le Maire est aussi très dépensier, surtout quand il s'agit de faire plaisir à sa femme, Bruno la femme.
2: Cadeau !
1: En effet, il ne lésine jamais sur les cadeaux pour célébrer son épouse. Yacht, manteau de vison ou encore diamant de 24 carats, dès que l'anniversaire de sa femme arrive, Bruno Le Maire douille. Petit fun fact avant de se quitter. Comme Bruno Le Maire possède une jolie paire de roupettes, sa femme le surnomme Burno Le Maire.
9: Si seulement.

0: 13h. Pierre-Étienne Joie.
1: La fraternité Saint-Pidis a consacré 4 nouveaux évêques en Suisse devant des milliers de personnes venues du monde entier. Un acte schismatique selon le pape qui avait appelé cette communauté traditionaliste à renoncer à son projet. En ignorant l'ultime appel lancé cette semaine par Léon XIV, les 4 nouveaux évêques se trouvent de facto excommuniés. Il s'agit de l'abbé suisse Pascal Schreiber, son homologue américain Michael Goldade et des abbés français Michel Poinciné de Civry et Marc Anapier. L'établissement d'assurance du canton de Vaud veut encourager propriétaires, locataires, entreprises et exploitants agricoles à renforcer la sécurité incendie de leurs biens. Il met à disposition 15 millions de francs pour faciliter l'acquisition d'équipements de protection comme des détecteurs de fumée, des armoires pour batterie ou des sondes à fourrage. Ce programme s'inscrit dans la continuité des enseignements tirés du drame de Grand-Montana. En vigueur depuis juin, il est doté donc d'une enveloppe de 15 millions de francs sur 3 ans prise sur le budget de l'ESA. Le comité vaudois Non à l'initiative 12% a lancé sa campagne. Il dénonce une baisse d'impôts inégalitaire et dangereuse pour les prestations publiques. Il appelle la population à rejeter cette initiative dans les urnes le 27 septembre. Le texte des milieux patronaux et économiques intitulé « Baisse d'impôts pour tous, redonner du pouvoir d'achat à la classe moyenne » est présenté par ses initiants comme une baisse d'impôts générale. En réalité, c'est une arnaque, un cadeau fiscal massif de près de 300 millions de francs, capté avant tout par les très hauts revenus et les très grandes fortunes, a résumé le comité. Maison rasée, des proches disparus, la faim et le risque d'épidémie. Le sort des Vénézuéliens inquiète l'ONU une semaine après le double séisme qui a fait plus de 2000 morts et des milliers de disparus. Les chances de retrouver des survivants s'amenuisent d'heure en heure, même si hier un enfant de 3 ans était sorti des décombres de son immeuble par des sauveteurs jordaniens. Les autorités vénézuéliennes ont installé des centres de distribution d'aide, mais les rescapés se sentent davantage soutenus par les étrangers et les bénévoles. Le ministre israélien de la Défense, Israël Katz, a déclaré que l'armée israélienne resterait indéfiniment dans ce qu'elle qualifie de zone de sécurité établie au Liban, en Syrie et dans la bande de Gaza. Les forces de défense israéliennes veulent y rester, selon lui, afin de protéger les habitants et ses communautés contre les éléments djihadistes. Une postière a été condamnée à 1 an de prison avec sursis pour avoir volé des paquets qu'elle offrait ensuite à sa compagne. Le tribunal fédéral confirme la peine mais renvoie l'affaire à la cour cantonale genevoise pour qu'elle réexamine le montant du dommage. Cette quinquagénaire d'origine espagnole avait travaillé 32 ans à la poste sans créer de remous. Entre 2021 et 2023, elle a commencé à dérober les colis qui transitaient par son office de poste. Elle s'attaquait surtout au matériel électronique, notamment des Natels, qu'elle remettait et ensuite à sa compagne. Cette dernière a été pincée et condamnée pour recel dans le cadre d'une autre procédure. Enfin, la météo, quelques averses ou orages assez fréquents cet après-midi, passage à un temps sec en soirée, température en pleine, maximum 27 degrés, de fortes rafales possibles à proximité des orages. Demain jeudi, temps ensoleillé avec des petits cumulus l'après-midi en montagne, température en pleine, minimum 15 degrés, maximum 28, bise par moments modérés sur le bassin lémanique et vendredi et le week-end bien ensoleillé.
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1: Pierre-Étienne Joie.
2: Sitôt évêque, sitôt excommunié, l'abbé suisse Pascal Schreiber, son homologue américain Michael Goldade et les abbés français Michel Poincinet de Civry et Marc Anipier ont été ordonnés évêques ce mercredi à Écône en Valais, des nominations qui ne seront pas reconnues par le Vatican sur fond de schisme. La cérémonie a duré plus de 4 heures, elle aura été suivie par près de 15 000 fidèles. Ils ont fait spécialement le déplacement d'Écône sur la commune de Ried pour l'occasion. Ces ordinations ont lieu sans l'accord du Vatican, en posant un acte de désobéissance délibérée au pouvoir du pape. Ces personnes se retrouvent dans une situation schismatique. Elles ont donc d'office été excommuniées. La compagnie aérienne suisse a été confrontée à des conditions météo particulièrement éprouvantes. Hier soir, les orages qui ont éclaté au-dessus de l'aéroport de Zurich ont forcé l'interruption de tous les vols, touchant 10 000 passagers, 70 vols annulés, 26 avions suisses déroutés. L'aéroport de Bâle a été vite surchargé. Les avions ont dû atterrir dans d'autres aéroports, à Milan, Stuttgart ou Lyon. Le service dédié au soutien à la clientèle a dû trouver des solutions pour acheminer les passagers à Zurich depuis les aéroports de déroutement via un autre vol et parfois le train ou le bus. Des pourparlers techniques et indirects sont en cours entre les États-Unis et l'Iran à Doha, avec pour intermédiaire le Qatar et le Pakistan. Steve Witkoff et Jared Kushner, émissaires du président américain Donald Trump, ont rencontré hier le premier ministre du Qatar pour poser les bases des discussions. Ils n'y participent toutefois pas. Le procès de l'adolescent qui a poignardé un juif orthodoxe en pleine rue à Zurich en mars 2024 s'est ouvert à Dilsdorf devant la justice des mineurs. L'accusé s'est abstenu de répondre aux questions du juge sur son agression antisémite. Âgé de 15 ans au moment des fêtes, l'ado avait blessé grièvement un homme juif orthodoxe de 50 ans par 17 coups de couteau. Le ministère public requiert une peine d'un an de réclusion contre lui et exige des mesures thérapeutiques et de protection. En cyclisme, la genevoise Élise Chabet ne pourra pas prendre part au Tour de France Femmes, qui débutera le 1er août prochain à Lausanne. Faisant partie de l'équipe FDJ Suez, coéquipière de la grande favorite d'Amy Vollering, Élise Chabet n'est pas encore prête physiquement, annonce-t-on dans son entourage. Victor Willis, le leader du groupe disco des années 70 Village People, est mort à l'âge de 74 ans. Le musicien né au Texas était le chanteur principal et le co-auteur des plus grands succès du groupe, notamment le tube planétaire IMCA. Victor Willis avait aussi composé pour Patrick Juvet, I Love America par exemple. Le conseiller fédéral Albert Rushti a dans le viseur le développement des infrastructures de transport. C'est pourquoi il a symboliquement choisi le musée des transports de Lucerne pour sa sortie annuelle estivale avec les médias. Albert Rushti a qualifié hier le musée de maison du DETEC, car tous les secteurs de son département y sont représentés. Pour le ministre, le projet Transport 45 est équilibré et il comprend des projets liés aux routes, aux rails et aux transports d'agglomération. Des orages et des averses au menu de cet après-midi entre deux éclaircies, 28 degrés au maximum, retour du sec en soirée. Demain jeudi, soleil et avec de la bise sur le bassin lémanique. Vendredi et ce week-end, bien ensoleillé encore et de nouveau chaud, 28 à 32 degrés.
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1: 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Châteaux, amphithéâtres romains, jardins publics, sentiers alpins, alpages lointains ou encore centres urbains, tu ne risques pas de t'ennuyer.
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1: Amis du shoegaze et du big beat, approchez, approchez, car voici dans notre ligne de mire un groupe formé en janvier 2024 dans la ville industrielle suédoise de Göteborg, un groupe qui connaît ses classiques, puisque son nom, Sylvie's Head, vient d'un EP de My Bloody Valentine. Guitare franche ultra saturée et breakbeat de folie, avec leur single Frankie, notre nouveau repérage, on est un pied en rave et un pied en club garage. Si vous aimez ce titre, Frankie, vous serez ravis d'apprendre que les Sylvie's Head ont sorti leur premier album en mai dernier. Il s'intitule Everything is Free et se place sous l'influence, sous la divine influence de groupes comme Primal Scream ou encore les Happy Mondays. Sylvie's Head carbure donc au mélange acid house, rock'n'roll et dub reggae. Et sinon les gars, comment vous pourriez décrire ce single Frankie ? C'est un morceau qui capture le moment précis où l'euphorie devient électrique et irréversible.
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1: 15h.
2: Pierre-Étienne Joie.
1: Rushdie Chahuté. Une douzaine de militants pour le climat ont fait irruption lors de la sortie estivale avec les médias organisée par le conseiller fédéral Albert Rushdie. À coups de sifflets, de confettis et de slogans, ils ont critiqué une politique climatique insuffisante. Au cours de la promenade d'environ une demi-heure jusqu'au musée des transports à Lucerne, des militants ont perturbé l'événement par des interpellations. Albert Rushdie a dit prendre au sérieux le fait que certaines personnes soient inquiètes. Le ministre n'a toutefois pas accepté les critiques de fond formulée par les manifestants. Et le conseiller fédéral Bert Jans sera lui l'hôte d'honneur de la journée du 1er août organisée par la ville de Genève. Brunch du terroir, stand de nourriture, concerts, animations et feux de joie seront proposés au parc Lagrange à l'occasion de la fête nationale. Bert Jans s'exprimera à 18h dans le cadre de la partie officielle. Plus tôt, le conseiller fédéral participera à une rencontre avec la population dans le parc. 6 mois après le drame de Crans-Montana, la fondation Beloft pour l'aide aux victimes de l'incendie du 1er janvier est désormais pleinement opérationnelle et prête à traiter les demandes de soutien qui lui sont adressées. La fondation est dotée de dons ou de promesses de dons d'environ 24 millions de francs provenant du canton du Valais, du canton de Vaud, sous réserve de la validation du Parlement, la commune de Crans-Montana ainsi que des donateurs privés. La présidente du comité international de la Croix-Rouge est à Moscou jusqu'à demain jeudi. Mirjana Spoljaric doit discuter de questions humanitaires cruciales avec les autorités russes sur le conflit en Ukraine. Elle souhaite notamment aborder la question de la protection des civils et des infrastructures, alors que Moscou cible régulièrement des sites énergétiques. Les prisonniers de guerre et les personnes portées disparues sont aussi au menu. Un tribunal suédois a condamné Google à verser 1,2 milliard de francs au comparateur de prix PriceRunner détenu par le groupe suédois de services financiers Klarna. Le géant américain a favorisé illégalement son propre service de recherche de prix. PriceRunner avait intenté son action en justice en 2022 et avait réclamé des dommages d'intérêts nettement plus élevés, mais n'a pas entièrement obtenu gain de cause. Sion annonce l'arrivée du français Fodé Sylla en provenance de Lens et du football. Le milieu de terrain de 20 ans s'est engagé pour 5 ans avec le club de Super League, soit jusqu'en juin 2031. Sylla a déjà effectué un passage en Suisse. Il avait passé une année en prêt à Yverdon lors de la saison 2024-2025. Et puis, le tirage au sort a eu lieu pour le premier tour de la Coupe de Suisse. Deux clubs romands de deuxième ligue feront face à des équipes de première division. Meilleure équipe romande de Super League la saison dernière, Sion se rendra à Chiètres, qui évolue en deuxième ligue. Servette et Lausanne ont respectivement hérité de Bavois, de Promotion League et de UFC Kosovo Neuchâtel. Le champion de Suisse Thun sera également largement favori face aux Valaisans de deuxième ligue de Saxon. Et puis le stade de Lausanne-Uchi affrontera le CS italien Genève, club de deuxième ligue. Les Jurassiens de Courtetel, première ligue, auront l'honneur d'accueillir le FC Bâle, vainqueur à 14 reprises de la compétition. Yverdon se rendra à Terre Sainte. Bienne devra en découdre avec le vice-champion de Challenge League Aarau et ses rencontres auront lieu du 16 au 18 août. Des averses, des orages localement forts cet après-midi. Retour à un temps plus calme au fil des heures. Il sera sec ce soir, jusqu'à 28 degrés en plaine. Demain jeudi, du soleil, quelques cumulus en montagne.
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0: 16h. Pierre-Étienne Joie.
1: Donald Trump salue les progrès des pourparlers indirects entre l'Iran et les États-Unis. Il a évoqué de très bonnes réunions à Doha. La dénucléarisation de l'Iran avance bien. Ils ont eu de très bonnes réunions, a déclaré le président américain. On les a frappés très durement, mais on s'entend très bien, a-t-il dit. Ces pourparlers visent à apaiser les tensions après des échanges de tirs entre les deux parties. Après l'amélioration du mois de mai, le moral des industriels suisses s'est dégradé en juin. Les prix d'achat comme les délais de livraison ont continué d'augmenter, mais leur dynamique s'est essoufflée, selon l'enquête périodique du BS. L'indice a perdu 3 points en juin pour atteindre 54,3 points. Il reste néanmoins largement au-dessus du seuil de croissance fixé à 50 points. Et dans la zone euro, l'inflation ralentit plus que prévu en juin après le pic lié à l'énergie. Elle avait grimpé au printemps en raison du conflit au Moyen-Orient. D'après la première estimation publiée par Eurostat, la hausse des prix à la consommation est retombée à 2,8% le mois dernier contre 3,2% en mai. Isabelle Adjani, rejugée pour fraude fiscale aggravée et blanchiment à Paris, a été condamnée à 10 mois d'emprisonnement avec sursis à une amende de 10 000 euros, légèrement moins en francs suisses. La Cour d'appel de Paris a confirmé sa culpabilité, mais a réduit la peine prononcée. En décembre 2023, le tribunal correctionnel de Paris l'avait condamnée à 2 ans d'emprisonnement avec sursis et 250 000 euros d'amende. Tennis à Wimbledon, l'américaine Serena Williams s'est tordu un genou hier au premier tour, selon son agente. Sa capacité à disputer le double avec sa sœur aînée Venus est remise en question. L'ex numéro 1 mondial disputait à 44 ans son premier match de simple depuis près de 4 ans. Elle a été battue par Maya Joint en 3-7. À l'issue du match, Serena Williams s'est soustraite à ses obligations médiatiques, les organisateurs du tournoi affirmant qu'elle n'était pas en mesure de les honorer. Et côté compétition à venir, côté Suisse, au deuxième tour, la Saint-Galloise Belinda Bencic affronte en fin d'après-midi la Chinoise Wang Xiyu. Le canton de Neuchâtel souhaite promouvoir l'activité physique. Il lance un appel à projet auprès des communes pour les soutenir dans l'aménagement d'espaces publics et de bâtiments communaux, selon les principes du design actif. L'action entend favoriser le mouvement au quotidien. Le design actif consiste à aménager l'espace public et les bâtiments de manière à encourager spontanément l'activité physique. Les communes intéressées peuvent déposer une demande de soutien financier jusqu'au 4 septembre, jusqu'à 25 000 francs par projet. À Neuchâtel encore, la police cantonale fait état d'une hausse préoccupante en juin des accidents impliquant des deux roues en raison de vitesses inadaptées et d'inattention notamment. C'est pourquoi elle lance un appel à une vigilance accrue de l'ensemble des usagers de la route. Entre le 13 et le 23 juin, elle a dénombré 69 accidents sur le territoire cantonal contre 49 sur la même période en 2025, soit un bond de 41%. La météo, quelques averses ou des orages assez fréquents encore cet après-midi. Passage à un temps sec en soirée. Température en pleine, maximum 27 degrés avec des fortes rafales possibles à proximité des orages. Demain jeudi, temps ensoleillé avec des petits cumulus l'après-midi en montagne. Des températures en pleine, 15 degrés le matin, ensuite 28 degrés. Une bise par moment modérée sur le bassin, les Maniques. Vendredi et le week-end, bien ensoleillé, maximum qui remonte progressivement de 28 à 32 degrés avec toujours un peu de bise.
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6: Salut à tous et bienvenue dans ce troisième numéro de Coucou Malibu de la semaine. Les choses se passent à merveille, enfin quoique, hein. On a toujours des petits problèmes techniques. Et il n'y a pas de raison que ça continue pas aujourd'hui, surtout quand on voit les réjouissances qui nous attendent. Comme par exemple une interview, on continue d'évoquer les festivals de Suisse romande avec un petit événement qui se déroule à Saint-Aubin, dans le canton de Neuchâtel. C'est le B-Rock Festival. Le B-Rock Festival, on parle de ce chouette event en deuxième avec son président Vincent Renevet. Ça, c'est pour la partie interview. Pour le reste, on vous a concocté un best-of de nos meilleures chroniques, mais aussi un pop-corn consacré aux meilleures reprises de l'histoire de la musique. On n'oublie pas non plus notre focus artiste dans la radio des festivals. Un quiz en dernière heure, et ça nous fait une belle émission réalisée par le séduisant Julien Carrera. Coucou Malibu, c'est parti. On est ensemble jusqu'à 19h.

La section rythmique de James Brown, toujours au taquet, Massio and the Max sur Couleur 3, ça s'appelait Cross the Tracks. Voilà, dans quelques instants, il sera temps pour nous d'écouter notre best-of des chroniques. On revient sur la causerie de la troisième mi-temps avec un Manoé Ducré qui s'est intéressé cette semaine au rituel dans le sport. Le temps de s'écouter une musique qui nous donne envie de partir en vacances en Italie, c'est New Genea sur Couleur 3, ça s'appelle People of the Moon.

0: Mais on est chez les fous, là.
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4: Je sais pas vous, mais moi j'ai un petit rituel avant de faire quelque chose que j'aime bien. Genre, par exemple, enregistrer une chronique pour Couleur 3. Je vais pas vous révéler mon rituel pour pas vous choquer. Par contre, les athlètes de haut niveau, eux aussi ont leurs petites habitudes et on va en parcourir quelques-unes ensemble. Notre première histoire concerne une ex-star du basket devenue entraîneur. Son nom, c'est Jason Terry. Joueur vedette des Mavericks de Dallas dans les années 2000, l'Américain, c'est un talent brut. Mais le talent ne suffit pas à la stabilité mentale d'un athlète. C'est pourquoi Jason avait plusieurs rituels improbables avant ses matchs. Le premier, c'était de mettre le short de l'équipe adverse le soir avant une rencontre et de dormir avec. Sauf qu'en plus de cette habitude-là, le mec bizarre, comme le surnomment ses propres filles, avait d'autres cérémoniels. Par exemple, quand il rentrait sur le terrain, il devait absolument porter des chaussettes hautes et un bandeau. Sinon, impossible. Ah, et puis aussi, il devait changer de chaussures si, pendant le premier quart du match, il avait raté plusieurs tirs de suite. Mais d'où sort tout ce bordel ? Eh ben visiblement, pour Jason Terry, tout a commencé quand il jouait en ligue universitaire. J'aurais dû y penser. L'époque estudiantine, c'est celle des conneries et des expériences par excellence. Pour le short, par exemple, c'est juste qu'une fois, la nuit avant un match, il s'était assoupi en portant le short de l'équipe adverse. Puis, après avoir gagné la rencontre, il s'est dit que tout était lié et il a continué. Nique la causalité. Autre athlète aux habitudes étranges, la légende absolue du tennis qu'on présente plus, c'est Serena Williams. Pendant les tournois, les marques sponsors de l'américaine économisaient quelques francs grâce à un tic de Serena, puisqu'en effet, la star ne changeait pas de chaussettes durant un tournoi. De là à savoir si oui ou non elle les lavait, mystère et boule de gomme. Et toujours en rapport avec ses pieds, Serena avait pris l'habitude de lacer ses chaussures de la même manière à chaque fois et d'apporter sur le court la paire qu'elle avait prévue pour la douche. Un peu comme si vous ameniez vos claquettes et votre linge douche sur le banc au bord du terrain. Chelou la championne. Un autre monument du sport était également superstitieux. Je veux bien sûr parler de Michael Jordan. Le basketteur entrepreneur avait pour habitude de conjurer le sort en portant sous son short des Chicago Bulls le short de son ancienne équipe universitaire. Ça a l'air chou et inoffensif comme ça, mais en fait, il y a eu des répercussions sur la ligue. Puisque, pour camoufler le deuxième short, Jordan devait porter un short des Chicago Bulls plus long. Ce qui a fini par devenir la norme en NBA. Parce que, ben, c'est Michael Jordan, un vrai influenceur. Et le plus fou avec tous ces petits rituels des grandes stars du sport, c'est qu'il semblerait que ça ait une vraie influence sur leur niveau de jeu. D'après une étude de l'université de Cologne sortie en 2010, les étudiants qui portent leur porte-bonheur arrivent plus facilement à retenir et à compléter un questionnaire. Alors, je vous calme direct. Ça veut pas dire que les superstitions sont réelles, mais disons qu'elles ont un impact sur notre cerveau. En gros, les gris-gris font augmenter la confiance en soi et permettent une plus grande assiduité dans les tâches et aident aussi à persister quand on rencontre un problème. Et les athlètes de haut niveau, des bâtons dans les roues, ils en ont toute une forêt pendant leur carrière. Enfin voilà, c'est cool d'avoir ce genre d'anecdotes qui humanisent des légendes et surtout, j'ai hâte que dans quelques années, on apprenne que Ronaldo embrasse une photo de Messi avant chaque match pour se donner du courage. Ouais, j'ai choisi mon camp.
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0: Un des refrains les plus entonnés par les supporters de foot du monde entier, Seven Nation Army, les White Stripes sur Color 3. Et étrangement, on l'entend peu ces temps-ci, ce refrain, pendant le Mondial 2026 qui a lieu en ce moment aux États-Unis, au Canada et au Mexique. Je crois que c'est plus un truc d'Européen. Hein. Là, en ce moment, c'est plutôt Gala. Gala qui marche bien avec son Freed from Desire. Mais c'est un peu le même refrain d'ailleurs que celui des White Stripes. C'est le genre de truc que les supporters aiment bien changer. D'ailleurs, en parlant de Gala, eh bien, nous l'aurons peut-être en interview, Gala, au Venoge Festival, parce qu'on ne vous l'a pas dit encore, mais Couleur 3 sera présent au Venoge Festival au mois d'août, à la soirée 80s, la soirée nostalgie. Donc on a demandé Gala en interview, donc peut-être qu'on pourra lui parler de ce fameux refrain. Mais attendez, c'est Blaise.
1: Coucou tout le monde, c'est Blaise, je voulais vous faire un vocal parce que...
2: Vous dérangez, je peux m'asseoir.
1: Oui, c'est libre, oui.
2: Merci.
1: Donc oui, je voulais vous faire un vocal parce que...
2: Pardon de continuer de vous déranger, mais...
1: Oui.
2: Je peux prendre votre place.
1: Pourquoi?
2: J'aimerais être dans le sens de la marche.
1: Ah, c'est-à-dire qu'avec toutes mes affaires, là...
2: Oui.
1: Ok. Voilà.
2: C'est pour être dans le sens de la marche.
1: Ah.
2: Merci.
1: Mais il part dans ce sens, hein.
2: Ah oui?
1: Oui.
2: Ah, ok. Mais...
1: Vous voulez rechanger?
2: Non.
1: Sûr?
2: Oui.
1: Alors là, on démarre, mais si ça vous va pas, vous dites...
2: Ah!
1: Ok, on change.
2: C'est pour être dans le sens de la marche.
1: Oui, j'ai saisi, oui.
2: Merci.
1: Je vous en prie. Mais qu'est-ce qu'il y a?
2: Je sais pas, j'avais juste envie.
1: Oh, ça va être long ce voyage.
2: Vous descendez où?
1: À Saint-Gall.
2: Moi aussi.
1: Chier.
2: Maintenant, je vais juste sortir mon Tupperware de bisque de thon et le manger.
1: Oh.
3: C'était le vocal de Blaise, dont la vie est quand même immensément zinzin.
1: On dit pas zinzine.
2: Non, on dit pas zinzine. Mais on dit, c'est très bon le poisson.
1: Ooh, yeah.
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0: 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Il te reste plein de trucs à découvrir. 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

0: Un petit côté Daft Punk dans le refrain de cette chanson de Collecte 200 sur Couleur 3, ça s'appelait Pull Up. Pull Up.
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0: Le popcorn, si vous nous suivez depuis le début de la grille d'été, vous êtes au courant du concept. Chaque jour, on découvre une reprise originale d'un classique de la musique moderne. Et aujourd'hui, c'est l'artiste Kay Tempest qui s'attaque au Freedom de George Michael. Kay Tempest, si vous ne savez pas qui c'est, laissez-moi éclairer vos lanternes. C'est un artiste originaire de Brockie, en Angleterre, né en 1985 et adepte de ce qu'on appelle le spoken word, mélange de rap et de slam. Kay Tempest, qui a commencé sa carrière sous le nom de Kate Tempest avant de faire son coming out et de changer son prénom en Kay. Sa musique est souvent assez exigeante, mélangeant électronique et poésie, comme sur ce titre Priority Boredom.

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1: Kate Tempest qui s'essaye parfois des choses plus mélodiques, comme sur son dernier single Flags, réalisé en compagnie de Graham Chatton, le chanteur des Fontaines d'ici. Et aujourd'hui, on le retrouve sur une reprise assez originale, puisqu'en 2025, il s'est attaqué au Freedom de George Michael, méga tube sorti en 1990.

0: Freedom 2025, une reprise de George Michael, c'était Kate Tempest dans Coucou Malibu.
1: Popcorn.
0: Voilà, dans quelques instants, ce sera la radio des festivals, le temps d'écouter ce tube de Wet Leg, chaise longue sur la 3.

0: Les Anglais de Duran Duran sur la 3, Hungry Like the Wolf.
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0: La radio des festivals, après le Festival de la Cité qui a commencé hier à Lausanne, on fait un focus sur quelques artistes à découvrir dans un événement qui démarre vendredi, le Montre Jazz Festival. Le Montre Jazz Festival, on y sera dès vendredi à 16h pour une émission en direct du 2M2C, bâtiment entièrement rénové pendant 2 ans de longs travaux. On regrettera peut-être la belle scène du lac que nous ont proposé les organisateurs du MJF pendant 2 ans. Mais on est aussi très content de retrouver les scènes mythiques et climatisées que sont l'Auditorium Stravinsky et le Montre Jazz Lab. Et parmi la jungle des concerts qui auront lieu du 3 au 18 juillet, j'avais envie de vous parler aujourd'hui des légendes de la soul music que sont les Isley Brothers. Les Isley Brothers, c'est un groupe de l'Ohio qui a commencé sa carrière en 1954 sous l'impulsion de 4 frères, O'Kelly, Rodolfo, Ronald et Vernon Isley. De jeunes artistes qui vont d'abord s'essayer au doo-wop et progressivement s'essayer à la soul et au funk dans le courant des années 60. À noter qu'un certain Jimmy James a joué avec eux entre 1964 et 1965 avant de les abandonner et de lancer sa carrière sous le nom de Jimi Hendrix. Il va falloir attendre la fin des 60s pour que les Isley Brothers connaissent le succès avec des singles comme Work To Do ou encore It's Your Thing.

Une carrière qui continuera durant les décennies suivantes avant que la mort ne rattrape trois des quatre frangins Isley. Aujourd'hui, le seul survivant, c'est Ronald Isley. Et il sera en chair et en os le samedi 11 juillet au Montreux Jazz Festival. Un concert qui risque d'être bien funky, surtout s'ils jouent leur plus grand tube, comme cet incroyable Work to Do qu'on écoute tout de suite sur Couleur 3, les Isley Brothers. Oh là là.

0: I got work to do, les Isley Brothers sur Couleur 3 en concert le 11 juillet au Montreux Jazz Festival à l'Auditorium Stravinsky. Ça risque d'être très très funky, hein. Voilà, même s'il ne reste plus qu'un seul membre des Isley Brothers. Et puis en première partie, et pas des moindres, il y aura The Roots aussi. Donc rendez-vous si vous en avez les moyens, évidemment, au Montreux Jazz pour aller voir tout ça.
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0: Salut les enfants.
1: Si par hasard vous n'avez pas de quoi acheter du LSD, achetez donc la télévision en couleur.
2: Mesdames, messieurs, êtes-vous prêts? Alors c'est parti, voici la première épreuve et le point gagnant, Julien. Notre première question.
3: Nous sommes partis pour un beau jeu télévisé qui s'appelle Question pour des Pépones. Direction la Birmanie. Jacques.
4: Guy Mollet.
3: Non. Réponse. Malcolm McLaren. Chez l'homme, comment appelle-t-on la saillie en avant des os maxillaires? Oui, Roger.
4: Une macédoine?
3: Non.
5: Une jardinière?
3: Voilà, une jardinière. Oh là là, la soirée. Oh là là, le chantier. Bref, nous sommes en 177, en l'an 1-8. Depuis 89, quelle famille de médicaments particulièrement utilisés pour le dallage des sols? Oui, Roger.
4: La Guadeloupe?
3: Non. Jacques.
6: Allô, maman, bobo?
3: Non. Non, c'est bien. Écoutez, on a l'air de se moquer, on ne se moque pas du tout. Parce que c'est facile de rire, mais c'est nectarifère. En avril 2010, comment appelle-t-on les membres de l'église chrétienne, père du mouvement punk, présentant des taches rappelant la peau de la vipère, composée d'un mélange de légumes cuits, préparant l'émancipation politique des pays d'Afrique noire? Oui, Roger.
4: Un vélo?
3: Voilà. Question pour un champion. Bonne soirée à tous. Merci. Au revoir. À demain.

0: Un artiste qui fait quasiment tous ses concerts debout parce qu'il est sans chaise. C'était monsieur Stéphane sans chaise sur Couleur 3. Ça s'appelait Love, Love, Love. Une blague qu'a beaucoup apprécié mon collègue Julien Carrera qui grouvait derrière sa vitre. Eh ben, tu vas moins grouver avec les infos. Bien fait.
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2: Pierre-Étienne Joire.
3: De laves torrentielles ont coupé la route cantonale à Port-Valais. Les faits se sont produits peu après minuit, entre les Évouettes et l'entrée du Bouvray, puis encore peu avant midi. Une déviation pour se rendre à Saint-Gingolph et en France est en place. L'évacuation de ces gravats est en cours. Et les violents orages qui ont balayé la Suisse hier soir et dans la nuit ont donc provoqué par endroits des précipitations exceptionnelles. Les intempéries ont fortement perturbé le trafic aérien. Également, quelques 70 vols de Suisse ont été annulés. En outre, 26 appareils de la compagnie ont dû être redirigés vers d'autres aéroports, notamment Bâle, Milan, Stuttgart ou Lyon. Plus de 10 000 passagers au total ont été affectés par les annulations et les déroutements. Évêque nommé, évêque excommunié, la fraternité Saint-Pidis a consacré 4 nouveaux évêques en Suisse devant des milliers de personnes venues du monde entier. Un acte schismatique selon le pape qui avait appelé cette communauté traditionnaliste à renoncer à son projet. En ignorant l'ultime appel lancé cette semaine par Léon XIV, les 4 nouveaux évêques, 2 français, 1 américain et 1 suisse, se trouvent de facto excommuniés, de même que les 2 derniers évêques dont disposait jusqu'à ce jour la fraternité. Il s'agit de l'abbé suisse Pascal Schreiber, son homologue américain Michael Goldate et des abbés français Michel Poincinet et de Sivry, Marc Anapier de Écône. Rejeté, chahuté, des militants pour le climat ont fait irruption lors de la sortie estivale avec les médias organisés à Lucerne par le conseiller fédéral Albert Rejeté. À coups de sifflets, de confettis et de slogans, ils ont critiqué une politique climatique insuffisante. Les militants ont perturbé l'événement jusqu'au musée des transports. Albert Rejeté a dit prendre au sérieux le fait que certaines personnes soient inquiètes. Le ministre n'a toutefois pas accepté les critiques de fond formulées par les manifestants. Victor Willis, le leader du groupe disco des années 70, Village People, est mort à l'âge de 74 ans. Le musicien né au Texas était le chanteur principal et le co-auteur des plus grands succès du groupe, notamment le fameux tube planétaire IMCA. Victor Willis avait aussi composé pour Patrick Juvet, par exemple I Love America. Le Canada participera à l'édition 2027 du concours Eurovision de la chanson, le plus grand événement musical télévisé en direct du monde, s'étant ainsi au continent américain. Le Canada, qui est le premier nouveau pays à rejoindre l'Eurovision depuis l'Australie en 2015. Plusieurs artistes canadiens ont marqué de leur empreinte le concours. La plus emblématique, c'est Céline Dion, qui a remporté le concours pour la Suisse en 1988 avec la chanson « Ne partez pas sans moi ». Et au Canada, encore, et aux États-Unis et au Mexique, ce sont les 16e de finale du mondial de foot. Ce soir et cette nuit, 3 matchs. L'Angleterre face à la République démocratique du Congo, Belgique, Sénégal et États-Unis, Bosnie-Herzégovine. Des matchs à suivre en direct sur RTS2. Et des injures en marge de la Coupe du Monde. Le service de modération pour les réseaux sociaux de la FIFA a identifié 89 000 publications injurieuses au cours de la phase de poule, dont 11% à caractère raciste. L'instance dit avoir analysé plus de 6 millions de publications et commentaires en ligne, soit 33% de plus que lors de l'édition 2022 au même stade de la compétition. La météo, ce soir et cette nuit, des dernières averses dans le courant de la soirée et de plus en plus d'éclaircies. Demain jeudi, ensoleillé, quelques cumulus l'après-midi en montagne, 15 degrés à l'aube, 28 l'après-midi, de la bise sur le bassin lémanique. Vendredi sera de nouveau bien ensoleillé, 29 au plus chaud de la journée.
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4: Et c'est parti pour la deuxième heure de ce Coucou Malibu. Et comme tous les jours, on se fait un focus sur les festivals de Suisse romande. Aujourd'hui, on va parler du B-Rock Festival, un événement qui a lieu les 3 et 4 juillet à Saint-Aubin, dans le canton de Neuchâtel. Événement qui, comme son nom l'indique, fait la part belle au rock, mais pas que. On en parle tout de suite avec notre invité Vincent Renevet dans quelques minutes, ainsi que la chargée de communication Aurélie. On continuera aussi notre focus sur les artistes à découvrir sur le Montre Jazz dans la radio des festivals. Et pour ceux qui sont nostalgiques des bras cassés, on vous proposera comme tous les jours un best-of de leur fameuse journée mondiale. Voilà pour le programme de cette deuxième heure. On commence tout de suite avec Gwen Stefani, Hollaback Girl sur Couleur 3.

Ils mettent du temps à arriver, mais ils vont arriver. Les Beatles. Sont des choses qui arrivent. Les Beatles sur la 3.

0: Les Beatles back in USSR dans Coucou Malibu sur Couleur 3.
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0: Coucou Malibu, l'interview. Aujourd'hui, on part du côté de Neuchâtel pour découvrir un petit festival qui fait son grand retour en 2026. C'est le B-Rock Festival, le B-Rock qui propose chaque année depuis 11 ans une programmation assez rock'n'roll, mais aussi un peu plus familiale avec d'autres styles. Ils étaient absents en 2025 et ils reviennent cette année à Saint-Aubin avec une très chouette programmation. On en parle avec le président du B-Rock, Vincent Renevé, et la chargée de communication, Aurélie Roche, bonjour.
5: Bonjour.
6: Bonjour.
0: Bonjour et bienvenue, bienvenue ici à Couleur 3. Vincent, Aurélie, on va parler un peu des débuts du B-Rock. Cette année, c'est la 11e édition, mais en réalité, le projet a commencé il y a 30 ans. En tout cas, c'est ce que j'ai lu sur votre site. Raconte-nous un petit peu ce truc qui s'est passé il y a 30 ans autour d'une table un week-end, Vincent.
6: Alors, il y a 30 ans, c'était pas tout à fait la même chose. C'était pas un festival de musique comme on a l'habitude de aujourd'hui en quelques soirées. C'était plutôt différents spectacles, en fait, musicaux, mais sur plusieurs soirs qui étaient organisés par une bande d'allumés, un peu à l'époque, on peut dire ça comme ça. Et puis, ça s'est modifié au fil du temps. Il y a même eu une période où il y avait plus du tout de B-Rock. Le B-Rock est revenu avec une situation un peu comme aujourd'hui, donc un festival sur deux, trois jours depuis 2014.
0: Depuis le 2014. Mais c'était qui ces allumés, tu dis c'était un petit peu les jeunes du village, les jeunes punks du village,
6: Exactement.
0: Il y avait vous avez vécu cette période-là, vous, dont vous ne connaissez pas?
6: Alors moi, j'étais encore un peu jeune, mais j'en ai entendu parler, mais...
0: Raconte un peu, donne-nous des détails un peu croustillants.
6: J'ai pas grand chose à raconter, j'ai pas tellement vécu moi cette période-là.
0: D'accord. Donc c'était une sorte de one shot il y a 30 ans. L'aventure, tu nous l'as dit, reprend en 2014. Toi, qu'est-ce qui t'a motivé à rejoindre le B-Rock? T'es un enfant un petit peu de la région, Vincent.
6: Oui, moi je suis un enfant de la région. Je suis bénévole au B-Rock depuis quelques années. Puis je pouvais pas m'imaginer que le B-Rock disparaisse. Donc en 2024, ça s'est pas tout à fait très bien passé en termes financiers. Et puis je souhaitais vraiment que le B-Rock vive. Donc je me suis proposé pour essayer de relancer cette édition, ce B-Rock. Et puis on s'est retrouvé une petite équipe. Et puis on a relancé la machine. On a trouvé des sous avec en lançant un crowdfunding et puis on a pu repartir sur de bonnes bases avec des anciens qui nous ont rejoints aujourd'hui au comité et puis et des nouveaux et notamment avec Aurélie et puis on est une super équipe aujourd'hui, une vingtaine dans l'organisation de ce festival. On a diminué un petit peu la voilure, on n'est plus que sur deux jours et puis on se réjouit beaucoup de cette édition. Le montage a commencé aujourd'hui et puis on attend vraiment vendredi 17h avec beaucoup d'impatience.
0: Aurélie, toi, pourquoi t'as rejoint le B-Rock Festival? Parce que t'es pas de Saint-Aubin, toi.
5: Pas du tout. Moi,
0: tu viens des Cubes Blancs, toi.
5: Oui, mais de base, je suis française. Voilà.
0: D'accord.
5: Personne n'est parfait. Et c'est vrai qu'après, je me suis installée à Cubes Blancs il y a 14 ans. Et en 2022, nous, on a commencé à suivre, on a suivi un groupe qui était au B-Rock Festival, donc c'est Corleone. Et on a découvert ce festival et après, on s'est dit, c'est vrai que c'est un festival qui vaut la peine, l'endroit est magnifique, l'ambiance aussi. Et on a commencé à devenir bénévole à 2023 et après, en 2026, on s'est dit, pourquoi pas rentrer dans le comité et le faire revivre, parce que c'est vrai que c'est dommage d'un festival comme ça s'arrête et un festival rock finalement s'arrête.
0: Ouais. C'est marrant parce que justement, il y a beaucoup on en parlait un petit peu en antenne, de festivals qui ont le nom rock dans leur festival et il y a de moins en moins de rock. Vous êtes des rockers d'ailleurs, tous les deux, des amateurs de rock and roll, de hard rock même, j'ai l'impression.
5: Oui.
6: Amateur,
0: je vois les tatouages un petit peu comme ça, je me dis c'est des hardeux quand même. Hein. Des hardeux qui aiment le heavy metal plutôt. Hein. Tu me parlais de Corleone, c'est du bon vieux heavy metal. Hein. Ouais. C'est le mec de Gotthard. Ouais.
5: Hein. Exactement. Voilà. T'as joué avec d'ailleurs.
0: Donc depuis 2014, c'est essentiellement des groupes de rock qui se produisent au Bayrock.
6: Oui, c'est essentiellement du rock, mais il n'y a pas que du rock. On a notamment un jurassien Sims qui est pas un rocker, qui est plutôt un rappeur.
0: Ouais, il joue avec un groupe, mais, et puis des fois ça envoie.
6: C'est ça.
0: Hein.
6: C'est oui, ça envoie quand même.
0: Mais c'est un petit peu dans l'ADN du festival et des gens de l'organisation.
6: Tout à fait. Oui. Alors c'est le but. Et notre programmateur d'ailleurs fait du rock et joue dans un groupe de rock depuis un petit moment.
5: Qui sera présent d'ailleurs.
0: D'accord, on sait de nouveau pourquoi ils ont organisé ce festival. Voilà. Évidemment, c'est pour pouvoir avoir une date, une date cet été. Donc vous êtes de retour cette année. Une édition s'était un petit peu mal passée, financièrement parlant. Et cette année, vous êtes de retour, mais c'est gratuit. Alors comment on fait pour faire un festival gratuit et puis que ce soit quand même rentable pour vous? Comment ça marche?
6: Alors chaque dépense est bien réfléchie.
0: Toi, t'es comptable dans la vie, donc tu connais ces trucs.
6: on recherche des sponsors. Hein. On a déjà toute la population de la Grande Bayrocque, les entreprises de la Grande Bayrocque, la commune de la Grande Bayrocque nous soutient. Et puis après, on trouve de l'argent à gauche, à droite. On a gagné un prix même, un prix de la culture de la région littorale. Cette année, on a la loterie romande qui nous donne un coup de main aussi. Et puis après sur le festival, on a deux trois choses où on essaye de rapporter un petit peu d'argent avec une tombola notamment, un concours.
5: Où on peut gagner une guitare justement. C'est ça. T'en restes dans le rock.
6: Ouais. Et puis on a aussi fait des gobelets à l'effigie du Bayrock qui sont à vendre durant le festival. Ouais. Voilà toutes sortes de combis. Et puis ensuite on a la population, les gens, les bénévoles qui nous donnent un coup de main. Aujourd'hui on devait être une quarantaine sur le site pour monter le festival, et tous des gens qui viennent bénévolement, qui viennent nous donner un coup de main, des entreprises qui nous donnent des coups de main aussi en nous prêtant de leurs ouvriers, de leurs apprentis. Enfin voilà, c'est vraiment une belle solidarité régionale en fait.
0: Ouais. C'est important pour on peut dire que c'est un petit village un peu Saint-Aubin, d'avoir son propre événement, son festival, comme ça c'est quelque chose qui est important. Tu ressens, s'il n'y avait pas ça, on s'ennuierait un peu à Saint-Aubin?
6: Alors je ne crois pas qu'on s'ennuierait, mais à part ça, les gens attendent le Bayrock, et puis on le voit depuis quelques mois quand on parle du Bayrock, on en parle de plus en plus pour attirer du monde au bord du lac vendredi et samedi, et c'est vrai que les gens nous arrêtent dans la rue et puis nous disent à quel point ils sont attachés. Oui. Au Bayrock, et je crois même le politique, la commune de manière générale soutient le Bayrock, est très satisfaite d'avoir un festival sur sa commune.
0: Le Bayrock du 3 au 4 juillet à Saint-Aubin, dans le canton de Neuchâtel. On va écouter un artiste qui se produit là-bas, un groupe, je crois c'est Storace, ça se dit
5: Storace.
0: Comme ça. Storace. Ah d'accord, Storace.
5: Storace.
0: Dis-nous qui c'est Storace.
5: Alors Storace, c'est le chanteur de Marc Torace, qui est le chanteur de Crocus. D'accord. Qui en fait lui a créé son propre groupe avec deux romans, avec aussi de différentes personnes de Suisse en général, et puis ils ont fait un groupe qui se nomme Storace et qui tourne dans différents endroits en Suisse, et c'est vrai qu'après ils passent pas forcément en Suisse romande, et donc ils sont aussi ravis de venir et puis de jouer chez nous.
0: Storace, je découvre avec vous, mais à mon avis si c'est un mec de Crocus, ça doit être du bon vieux heavy metal bien 80s, voire même 70s. Ça s'appelle Screaming Demon.
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0: Storace ou Storas, voilà, on peut le dire comment, Screaming Demon sur Couleur 3 en concert au Bérock Festival. Ce sera le 3 ou le 4 juillet ?
1: C'est le 3.
0: Le 3 juillet, voilà, sur la grande scène du Bérock. On est toujours avec Aurélie et Vincent du Bérock Festival qui se déroule donc à Saint-Aubin, Neuchâtel. Alors, c'est au port de Saint-Aubin, hein, je crois.
2: Oui, c'est ça.
0: Décris-nous un petit peu l'endroit, peut-être, parce que je t'ai dit, je suis passé l'autre jour et j'ai vu, c'est magnifique l'endroit. Hein.
2: C'est magnifique, c'est d'ailleurs la plus belle région du monde, c'est clair. Et...
0: Ce que me disait le mec de Festicher l'autre jour, mais parce qu'ils sont en face en fait, ils sont juste en face de vous en plus. Hein.
2: Non, c'est au bord du lac, c'est clair que ben, c'est sur la plage, c'est magnifique et il annonce un temps splendide, donc ouais. C'est vraiment, il faut venir voir le Bérock Festival, ça vaut la peine.
0: Et c'est gratos,
2: et c'est gratos
0: surtout. On va passer au programme justement, donc on a entendu Storace avec le chanteur de Crocus. Qu'est-ce qu'on peut voir le vendredi 3 juillet ?
1: Ben, le 3 juillet, on peut aussi voir les Salgos, qui eux, ben, c'est notre programmateur qui...
0: D'accord.
1: C'est notre programmateur qui, en fait, tourne beaucoup dans les jeunesses vaudoises, et, enfin dans les soirées de jeunesse. Et puis c'est vrai que ben, là, il vient chez nous jouer après Storace. Et avant, il y a un groupe de la région qui est Chama, qui en fait eux sont de la Grande Béroche et puis ils jouent aussi pour nous cette soirée-là.
0: D'accord, donc plutôt rock ce soir-là.
1: C'est plutôt rock.
0: Le samedi 4 juillet, programmation un peu plus éclectique, hein. Tu m'as parlé de Sims tout
2: oui.
0: à l'heure.
2: Voilà. Ouais. Alors ouais, Sims, alors plutôt un rappeur qui vient du Jura. Sims, c'est un habitué du Bérock, il est déjà venu au Bérock, il adore notre festival. On l'a encore eu hier, il est tout motivé à revenir chez nous.
0: Ouais.
2: Après, on aura Sam Red. Sam Red, c'est un
1: Zurichois.
2: Ouais, c'est un Zurichois.
1: C'est un Zurichois.
2: Au niveau de la musique, j'ai un blanc. Exactement.
1: Il est plus un petit peu pop country
0: pop
1: aussi.
0: Pop rock country.
1: Pop country, ouais. Ouais, exactement. Ouais, voilà.
2: Et puis après, ben, un groupe enfin, qui va ouvrir les feux samedi, c'est les Funkastic, FKP3. C'est un groupe qui vient vraiment de Saint-Aubin, donc de la Grande Béroche.
0: Les locaux de l'étape. Très bien.
2: Voilà.
0: J'ai vu qu'il y avait des DJ aussi, hein, voilà,
2: oui,
0: tous les soirs. Ouais.
2: On boucle voilà. Les deux soirées par des DJ, dont un DJ aussi, DJ Cheva, le vendredi soir, qui vient de la Grande Béroche. Un enfant de la Grande Béroche. Et puis après, ben, quelque chose d'un peu original le samedi avec une DJ qui fait également du saxophone. Donc
0: okay.
2: Voilà, une vaudoise.
0: D'accord,
2: voilà.
0: Très bien. Ça dure jusqu'à quelle heure ? Vu que c'est un petit peu dans le village comme ça, puis il doit y avoir deux, trois petits vœux qui vont appeler les flics.
2: Oui, alors ça c'est clair. Mais c'est...
1: On a les autorisations.
2: Alors, voilà, on a voilà. Toutes les autorisations jusqu'à 2h du matin.
0: 2h du matin, voilà. D'accord. Et ça commence à quelle heure d'ailleurs ?
2: On ouvre le festival à 17h,
0: 17h.
2: Et les premiers concerts vers 18h30.
0: Voilà, 2h du matin. Ouais. Une des questions les plus importantes qu'on pose à chaque fois aux organisateurs de festivals, qu'est-ce qu'on peut manger au Bérock Festival ? Est-ce
2: alors,
0: qu'il y a des spécialités
2: manger...
0: de la région.
2: Alors, spécialité de la région, enfin, en tout cas, on aura des hamburgers et les hamburgers viendront de la région, la viande viendra de la région, en tout cas.
0: Ça n'a pas été inventé à Saint-Aubin.
2: On aura du tartare également, aussi, qui n'a pas été inventé à Saint-Aubin,
0: plus,
2: mais la viande sera de la Grande Béroche.
0: Voilà.
1: En toute façon, c'est des gens qui viennent de la région aussi, et qui viennent de la région. Il y aura aussi des gens qui font des gyoza. Qu'est-ce qu'il y a encore
2: Des pizzas,
1: enfin il y a une pêcherie aussi.
0: Ah,
2: voilà, du poisson du lac.
0: Poisson du lac,
2: ouais,
0: voilà, on insiste sur le côté
2: oui.
0: terroir.
2: Exact.
0: Très bien, les pizzas du lac aussi qui sont très importantes. Comment on fait pour venir à Saint-Aubin ? C'est quoi le meilleur moyen de venir ? Si c'est mieux de venir en transport public, en bagnole, on peut se parquer où ?
2: Alors c'est mieux de favoriser les transports publics et puis la mobilité douce. On aura des places de parc, mais il n'y en aura pas pour tout le monde.
0: Ouais.
2: Et donc, si vous venez d'un peu plus loin, il vous faut venir, faites du covoiturage.
0: Voilà.
2: Et puis, je crois que ça, c'est la meilleure solution.
0: Vous venez depuis Cher, en face, vous venez à la nage.
2: Aussi.
0: Voilà, exactement.
1: Ça prendra un peu de temps, il faudrait peut-être se lancer maintenant.
0: Exactement. Le Bérock Festival, encore quelque chose à ajouter, peut-être ? Non, on a tout dit.
2: On a tout dit, non.
1: Plus d'infos sur notre site internet, biroc.ch.
0: Le festival de Saint-Aubin, c'est le 3 et 4 juillet. Merci beaucoup, Vincent et Aurélie, d'être venus nous voir.
2: Merci à toi.
0: On vous souhaite une excellente édition.
1: Merci.
0: Et puis,
1: merci.
0: Peut-être qu'on se retrouve l'année prochaine pour parler de l'édition 2027.
1: Pourquoi pas.
0: Très bien. Et on se quitte avec Sims et ce morceau SOS, que vous pourrez voir donc le 4 juillet au Bérocq.

0: Il arrive toujours à nous pondre des tubes à chaque album, hein. Dave Grohl et ses Foo Fighters sur Couleur 3, le morceau s'appelait Window. Encore merci à Aurélie et Vincent du B-Rock Festival d'être venus nous voir. Alors quand je dis le B-Rock, c'est pas comme le B-Rock Festival qui avait lieu à B-B-E-X à l'époque. Non, c'est le B-Rock Festival de Saint-Aubin dans le canton de Neuchâtel les 3 et 4 juillet. Allez, retour sur les jours, les fameuses journées mondiales des bras cassés. On en écoute une au hasard qui parle des protéines.
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2: Un phénomène envahit nos vies et plus particulièrement nos rayons de supermarché, les produits ultra-protéinés.
3: Ouais.
2: On les identifie facilement grâce aux motifs d'explosion sur fond bleu foncé ou rouge avec des mots aléatoires comme « giga power ». C'est exactement la même DA qu'un gel douche 12 en 1. Sûrement parce que ça s'adresse exactement au même public. Les hommes jeunes et célibataires, connus pour leur bon goût en design. Perso, j'en ai marre de voir ma supérette de quartier défigurée par ces produits tout droit sortis des enfers. Écoutez, vous pouvez vivre comme vous voulez chez vous, avec la porte fermée, mais arrêtez de nous imposer votre mode de vie déviant, en fait. Attention, hein. Je ne parle pas des barres de céréales utilisées pendant un effort physique. Ça me semble tout à fait raisonnable. Non, je pense à ces produits courants qu'on bourre artificiellement de protéines. L'autre jour, à proximité des caisses, j'ai vu un rayon rempli de paquets de chips protéinés.

0: protéinée. Ah, quoi? Faut même se méfier des chips maintenant. Perso, je mange des chips pour rester bouboule, pas pour devenir gaulée. Ça m'a mise hors de moi. J'aurais tout cassé si j'avais été musclée, mais je mange pas assez de prot, malheureusement.
1: Prot.
0: En plus, ils sont pas arrêtés aux chips, les bâtards. L'autre jour, mes pauvres rétines ont eu le malheur de se poser sur une high protein mozzarella. On a besoin d'aide de toute urgence, là. Je demande solennellement aux fit boys italiens de se positionner. Choisissez votre camp. C'est soit les prots, soit votre mère patrie. Non, parce qu'on vous a beaucoup entendu casser les couilles avec la crème dans la carbonara, mais la mozza aux prots, rien du tout. Bon, je suis une vraie petite curieuse, donc j'ai quand même été voir les notes et commentaires sur ce produit sur le site internet du gros M Orange. D'ailleurs, s'ils élargissent encore leur gamme sport et santé, je vais bientôt dire que je fais mes courses chez Mimince. Putain. Bref, je scrolle un peu parmi les reviews et là, je tombe sur le Saint Graal. Un certain Fumble écrit « Un peu moins de goût que la normale, 4 sur 5 hein ». Heureusement, en dessous, c'est précisé en tout petit « Commentaire traduit depuis langue d'origine, allemand ». Ah, bah me voilà rassurée. Évidemment qu'il faut être suisse-allemand pour que moins de goût, ça soit une excellente nouvelle. Et vous savez, le pire dans tout ça, c'est que cette mozza, elle contient autant de protéines que n'importe quelle mozza. Ni plus, ni moins. La seule différence, c'est qu'il y a moins de graisse. En vrai, c'est juste une mozza allégée, mais marketée pour les vrais bonhommes. Parce qu'être origine, ça fait juste trop gonzesse, en fait. Mais attendez, il y a encore pire. Je pense qu'on attend vraiment les tréfonds de l'humanité avec l'eau protéinée.
1: Mais ponte.
0: Je vous jure que ça existe. Mais non. Ouais. Non mais c'est vrai que l'eau minérale qui se contente de nous maintenir en vie, ça manquait un peu d'ambition. H2O, l'H2O, ouais, pour vos sales corps de lâche. Bon, par contre, l'eau protéinée contient des substances controversées comme des édulcorants ou du sucralose. Du coup, elle te rend plus musclée que l'eau normale, mais moins en vie. Il y a un arbitrage à faire, quelque part. Bon, vous me direz, je suis humoriste, pas nutritionniste, donc je suis sûrement pas la mieux placée pour savoir si oui ou non ces produits protéinés ont un intérêt pour la santé. Imaginez l'inverse. Si les nutritionnistes commençaient à faire des vannes, on serait pas dans la merde, hein. La vitamine C, le magnésium rentre dans un bar, le barman dit, vous prenez quoi? La vitamine C répond, rien, merci, je suis pressée. Mais bah, c'est du jus d'orange, en fait. Ouais, non, chacune son métier, en fait. Tout ça pour dire, mangez ce que vous voulez, faites le sport que vous voulez, mais n'oubliez jamais que certaines personnes ont fait 8 années de squat intensif, économisé pour faire un BBL, pour au final lire quelque part, les grosses fesses, c'est saut 2020, et le corps skinny fait son grand retour. Ça m'a le seum, imagine. Alors, puisque nos corps ne seront jamais assez bien pour les réseaux sociaux, pourquoi ne pas opter comme moi pour un corps intemporellement médiocre et donc facile d'entretien? Autre idée brillante pour tourner l'obsession pour les protéines à votre avantage, dites à vos fit boys que chaque uni contient 12 grammes de prot. C'est faux. Quoique, c'est vrai, mais qu'à un moment bien précis du mois. Bah quoi, faut souffrir pour être beau. Sinon, laissez-moi vous dire un secret, les garçons. En vrai, c'est pas parce que vous êtes pas assez musclés qu'on arrête de vous aimer. Descendez juste la poubelle sans qu'on vous le demande, et pour ça, y a pas besoin de gros bras. 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

0: Olivia Dean sur Couleur 3, le morceau s'appelait So Easy.
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0: Il fut un temps où on pouvait écouter beaucoup de rock au Montreux Jazz Festival, un style qui a peu à peu disparu des programmations au profit d'autres genres plus en vogue, comme le rap et la pop, surtout à la fin des années 10. Alors évidemment, du hard rock, il y en a chaque année à Montreux avec des dinosaures comme Deep Purple ou Sting, mais force est de constater que les jeunes groupes de rock se font de plus en plus rares sur la Riviera. Mais c'était sans compter sur un groupe genevois assez génial, les Lone Assembly. Lone Assembly, quartet formé autour de la voix grave de leur chanteur Raphaël, ce sont un peu les goths du bout du lac, des jeunes mecs bardés de cuir qui vouent un culte aux Cure, à Depeche Mode ou encore aux Editors, avec qui on les compare volontiers. Leur carrière n'en est qu'à ses balbutiements, mais la récente sortie de leur premier album Knots & Chains, petit chef-d'œuvre de New Wave contemporaine truffé d'excellentes chansons bien sombres, leur a permis de faire quelques jolies tournées à travers l'Europe. Une bonne occasion donc d'aller découvrir cet excellent groupe en live. C'est le 15 juillet sur la Superbox Stage de Montreux et en plus c'est gratos. D'ailleurs, si vous ne les connaissez pas encore, on les écoute, Lone Assembly. Le morceau s'appelle Call of the Swift.

Magnifique titre des Genevois de Lone Assembly, Call of the Swift. Ils sont en concert le 15 juillet dans la programmation off du Montreux Jazz Festival. Ce sera sur la Superbock Stage. Dans quelques instants, on se fait un épisode de la vie aquatique de notre bon vieux Yannick Neveu. Le temps d'écouter les Sugababes Overload dans Coucou Malibu sur...

0: aquatique.
1: Le Gorlo, dans 20-30 ans, il n'y aura plus.
2: Aujourd'hui, la grenouille. Alors là, je dois vous avouer un truc. Jusqu'à il n'y a pas si longtemps, j'étais sûr que la grenouille, c'était la femelle du crapaud. Écoutez, oui, c'est con, mais je pensais en toute bonne foi que c'était comme la chèvre et le bouc. Voilà, deux mots méga différents pour, au final, le même animal qui n'a pas le même zizi. Ah, la vache, le taureau, la brebis, le bélier, la guenon, le singe, bon ben, la grenouille, le crapaud. Mais non, on m'a signifié que c'était du niveau de l'école enfantine, ce à quoi j'ai répondu que se mettre des crayons dans le nez aussi, c'est du niveau de l'école enfantine, peut-être qu'il faut pas garder tout ce qui vient de l'école enfantine. Mais j'ai compris, c'est bon, la grenouille, c'est pas la femelle du crapaud, et il faut pas se mettre des crayons dans le nez. Bon, la grosse voix, un truc malin à rajouter ?
3: Oh oui, oui, la grosse voix, grosse voix.
4: Bonjour les enfants.
5: Bonjour.
4: Et bonjour les autres aussi. La grenouille, c'est pas la femelle du crapaud. Mais alors, c'est quoi la différence entre les deux? Parce que si on demande à un enfant, il nous dira qu'une grenouille, c'est chou, alors qu'un crapaud, c'est deg avec des pustules sur le dos. Et il aurait raison, c'est précisément ça qui différencie la grenouille du crapaud. Maintenant, attention, tout ce qui fait quoi-quoi et qui est chou n'est pas forcément non plus une grenouille. Il y a la rainette qui fait quoi-quoi, qui est chou, mais qui, elle, habite plutôt dans les arbres, contrairement à la grenouille qui partage sa vie entre l'eau et la terre ferme. Et puis il y a aussi le xénope, qui est assez chou, qui fait quoi-quoi, mais qui est strictement aquatique. Tout ça, c'est ce qu'on appelle les amphibiens, ou plutôt les amphibiens. En effet, on assiste à un déclin très brutal et dramatique des populations d'amphibiens, et ce depuis les années 50. Évidemment, c'est tout la faute à l'activité humaine, et comme on a mis un peu trop de temps pour s'en rendre compte, il semblerait que la situation soit bien pinée pour ces animaux merveilleux qui, depuis la nuit des temps, peuplent nos contes et légendes. Au moins, grâce à ces histoires, on se souviendra qu'ils ont existé. Triste, mais intéressant, n'est-ce pas?
2: Oui, mais pas autant que le poulpe.
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0: Rama, ça, sur Couleur 3, le morceau s'appelait Blessing Me. Pour terminer cette deuxième heure de Coucou Malibu, voilà, qui s'est fort bien passée, évidemment, grâce au talent de l'incroyable Julien Carrera, qui va rester avec nous encore pendant une heure. Il est horrible ce truc, il est absolument horrible et tu le passes à chaque fois. Hein. Voilà, bah, bravo à toi. Donc je disais, troisième heure qui va être assez disco, hein, je ne vous en dis pas plus pour l'instant. Ça va groover dans les chaumières, donc restez avec nous. Un flash info, on est de retour juste après.
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2: Pierre-Étienne Joie.
3: Le Grand Conseil fribourgeois se prononcera à l'automne, et ce pour la première fois, sur une législation concernant les langues officielles des communes. Cela consiste à préciser dans la loi les conditions permettant à une commune de définir sa ou ses langues. Le projet prévoit la possibilité pour une commune comptant une importante minorité linguistique autochtone d'avoir pour langue officielle le français et l'allemand après un vote de sa population. Le comité vaudois Non à l'initiative 12% a lui lancé sa campagne. Il dénonce une baisse d'impôts inégalitaire et dangereuse pour les prestations publiques. Il appelle la population à rejeter cette initiative dans les urnes le 27 septembre. Le texte des milieux patronaux et économiques est intitulé « Baisse d'impôts pour tous, redonner du pouvoir d'achat à la classe moyenne ». Il est présenté par ses initiants comme une baisse d'impôts générale. En réalité, selon le comité, c'est une arnaque. Un cadeau fiscal massif de près de 300 millions de francs captés avant tout par les très hauts revenus et les très grandes fortunes. Le canton de Genève veut des jauges systématiques à la suite du drame de Crans-Montana. Le conseil d'État genevois souhaite contrôler tous les sites de divertissement ou d'hébergement de moins de 300 personnes. Les bars et restaurants qui veulent organiser plus de 12 animations par an devront honorer les règles incendie des dancing et cabarets. Il faudra au moins un an pour fixer le seuil maximal des 95% concernés parmi les 2734 sites de cette capacité. Le procès de l'adolescent qui a poignardé un juif orthodoxe en pleine rue à Zurich en mars 2024 a eu lieu aujourd'hui à Düsseldorf, devant la justice des mineurs. Le juge y a révélé que l'accusé aurait souhaité être abattu par la police pour aller au paradis. Le jeune accusé a juste dit pas de déclaration. Le jugement est attendu mardi prochain. Le jeune homme, 15 ans au moment des fêtes, est inculpé de tentative d'assassinat, de soutien à une organisation criminelle, de discrimination et d'appel à la haine, ainsi que de possession et de diffusion de représentations de violence. Le ministère public requiert une peine d'un an de réclusion assortie de mesures de protection et d'une thérapie. Des représentants américains et iraniens mènent actuellement des discussions techniques indirectes à Doha, des tractations qui visent à régler durablement la guerre au Moyen-Orient après des échanges de frappes qui ont menacé de faire voler la trêve en éclats. Washington et Téhéran sont engagés dans des négociations en vue d'un accord final après la signature d'un protocole le 17 juin sous médiation du Pakistan et du Qatar. Téhéran refuse à ce stade tout échange direct. Et le ministre israélien de la Défense, Israël Katz, a déclaré que l'armée israélienne resterait indéfiniment dans ce qu'elle qualifie de zone de sécurité établie au Liban, en Syrie et dans la bande de Gaza. Les forces de défense israéliennes veulent y rester, selon lui, afin de protéger les habitants et ses communautés contre les éléments djihadistes. Tennis, enfin, les numéros 1 mondiaux se sont qualifiés pour le troisième tour de Wimbledon. L'Italien Yannick Sinner a passé l'épaule en 3 manches face au Portugais Nuno Borges. La Biélorusse Irina Sabalenka a battu l'Américaine McCartney Kessler en 2-7. Et actuellement, c'est la Singaloise Belinda Bencic qui joue. Le match vient de commencer. Elle est opposée à la Chinoise Qing Yu Wang. Ce soir et cette nuit, dernières averses dans le courant de la soirée, de plus en plus d'éclaircies. Demain jeudi, ensoleillé. 15 à l'aube, 28 l'après-midi. Vendredi sera de nouveau bien ensoleillé.
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0: Coucou Coucou Malibu, la troisième heure c'est parti, une troisième heure durant laquelle nous allons jouer tous ensemble au Grand Quiz, notre fameux jeu qui vous permet de remporter des super cadeaux. Aujourd'hui on joue encore pour gagner des places au Montreux Jazz Festival, la soirée du 11 juillet qui accueillera PLG et Double Live Band. Si vous avez envie d'aller voir ces deux concerts gratos, vous nous appelez tout de suite au 0840 003 003 et c'est ma secrétaire personnelle, Julianne Carrera, qui vous répondra. Bonsoir. Pour le reste, c'est comme d'hab, mais en mieux, avec un épisode du 2 Minutes Inside, un jeu concours couleur 3, une radio des festivals et plein de bonne musique. On commence avec Anderson .Paak et Chung Ha. Ça s'appelle Bet on You.

Du bon vieux rap new-yorkais sur Couleur 3 Gangstar. Le morceau s'appelait Full Clip. Plus besoin de nous appeler pour le Quick Quiz. On a une candidate qui va jouer avec nous tout à l'heure. C'est Jessica qui sera au téléphone avec nous pour gagner des places pour le Montre Jazz. Mais ne vous inquiétez pas, on en a encore pour demain. Donc continuez de nous écouter, continuez de vous inscrire. Enfin, vous vous inscrirez demain. Le temps d'écouter Tame Impala sur la 3, The Less I Know The Better.

0: The less I know, the better. Tame Impala sur Couleur 3.
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0: Retour au Montreux Jazz Festival pour une dernière fois avec un focus sur les artistes à découvrir durant les deux semaines du plus grand Raoult de la Riviera. Et après les Isley Brothers pour la soul et Lone Assembly pour le rock gothique, j'avais envie de vous parler d'une légende de la disco, c'est Monsieur Cerrone. Cerrone, a.k.a. Marc Cerrone, un des pionniers de la French Disco des années 70, il est toujours vivant et il est toujours en pleine forme puisqu'il continue de tourner à travers le monde, faisant danser toute la planète derrière sa batterie ou ses platines. Et c'est un amoureux de Montreux d'ailleurs, puisqu'apparemment il a décidé de sacrifier un day off de sa tournée pour être présent à l'auditorium Stravinsky le 18 juillet. Il ne sera pas seul sur scène en plus, Cerrone, mais accompagné d'un orchestre symphonique pour revisiter ses plus grands tubes. La disco, les cordes et les cuivres, en général ça fait bon ménage. Et on va s'en rendre compte tout de suite avec ce titre, Love in C minor. Cerrone dans Coucou Malibu.

0: C'est vrai qu'on a beaucoup de plaisir en entendant ce morceau de Céron Love in C minor. Céron, il sera au Montre Jazz le 18 juillet avec un orchestre symphonique.
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0: Et la suite, c'est Licky Lee, Happy Now. Et son frère Guy. Guy Licky Lee. Voilà, merci beaucoup Julien. C'est parti pour la musique.

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0: L'excellent Mac Miller qui n'est malheureusement plus de ce monde. Hein. Le morceau s'appelait Cool Head and Frozen Pizza. Et je crois qu'il est temps de jouer au Grand Quick Quiz.
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0: C'est l'heure du Grand Quick Quiz, le meilleur jeu radio de tous les temps. N'ayons pas peur des mots, trois questions, quatre possibilités de réponse, des mauvaises blagues et surtout un super cadeau, à savoir des places pour aller voir PLG au Montreux Jazz Festival le 11 juillet. Et celle qui tente sa chance aujourd'hui, c'est Jessica qui est avec nous au téléphone. Salut Jessica.
2: Salut.
0: Comment vas-tu, Jessica ?
2: Super, et toi ?
0: Ça va très bien, on est très content d'être là avec vous les après-midi. Tu nous appelles d'où, Jessica ?
2: Échallens.
0: Échallens, très bien. Qu'est-ce que tu fais de beau à Échallens ?
2: Alors là, on profite du chaud.
0: On profite du soir, d'accord. Bah, t'as bien raison. Pourquoi c'est quoi ton boulot, Jessica ?
2: Alors là, c'est en vacances, donc c'est cool, mais sinon dans l'administration.
0: Dans l'administration, d'accord. Tu es une fan de Couleur 3 depuis longtemps, Jessica ?
2: Pas mal d'années.
0: Pas mal d'années, d'accord. Très bien. Est-ce que tu comptais te rendre au Montreux Jazz Festival cette année ?
2: Alors, normalement, c'est prévu.
0: Normalement, c'est prévu, mais tu voulais aller voir quoi ?
2: Il y a plusieurs dates, mais là je vais aller voir Agnès Obel en tout cas.
0: Agnès Obel, d'accord.
2: Bien entendu, le lendemain je tente PLJ,
0: d'accord, au Montreux Jazz Festival. Super artiste, hein, on vous a passé des extraits de sa musique hier. Mais pour ça, il va falloir répondre à ces trois questions. Je me rends compte qu'il y en a une qui est plus difficile que les autres. Mais c'est pas bien grave, parce que si tu réponds à deux des trois questions, tu pourras gagner ces billets. Est-ce que tu es prête, Jessica ?
2: Allez.
0: Allez, c'est parti. Jessica.
2: Yes.
0: Qui c'est qui vient de se faire condamner à 10 mois de prison avec sursis pour une fraude fiscale ?
2: Je dirais Isabelle
0: Adjani. Ah, non, il y a des possibilités de réponse avant.
2: Voilà. Oh, pardon.
0: Ah ouais, voilà. Parce que sinon, j'écris les conneries pour rien. Tu vois ce que je veux dire ?
2: Oh, pardon, alors voilà. Écoute, allez.
0: C'est pas grave, Non, c'est trop tard, maintenant je boude. Alors, qui vient de se faire condamner à 10 mois de prison avec sursis pour une fraude fiscale ? A. Cédric Trump, le frère de Donald. B. Nicolas Sarkozy. C. L'actrice Isabelle Adjani. Et D. Tous les politiciens qui nous dirigent, car ce sont tous des escrocs.
2: Alors, Isabelle Adjani.
0: C'est une...

0: métropoles people, c'est des villes de plus de 400 000 habitants people et des hameaux people.
1: Les village people.
0: Les village people, c'est une bonne réponse et c'est déjà gagné pour le Montre Jazz. Bravo. Bravo Jessica, mais on se fait quand même une troisième question.
1: Allez, allez.
0: Question football, le mondial de foot. Un deuxième joueur de foot s'est fait expulser à cause d'une nouvelle règle. Quelle est donc cette nouvelle règle? Ah, il s'est fait expulser. A, parce qu'il a touché les fesses de l'arbitre. B, parce qu'il a touché les couilles de l'arbitre. C, parce qu'il a mis la main devant sa bouche pour parler à un coéquipier. Et D, parce qu'il a mis ses doigts au fond de la gorge de son adversaire.
1: Oh, alors, je dirais peut-être
0: celle où
1: il s'est cassé la bouche, mais je suis sans certitude.
0: Eh ben, c'est une excellente réponse.
1: Okay.
0: Voilà, c'est interdit dorénavant de se cacher la bouche parce qu'on peut insulter l'arbitre, par exemple, et puis il peut pas voir, puis après il maille. Très bien. Eh ben, c'est gagné, Jessica.
1: Oh, yeah, merci
0: voilà.
1: Beaucoup.
0: Très bien. On n'a pas de bruit d'applaudissement, c'est fini ça, on n'a plus les moyens. Non, on n'a plus les moyens. Bon, ben, c'est pas grave. Merci d'avoir joué avec nous, Jessica. On va t'envoyer ça rapidement. Le concert, c'est le 11 juillet au Montre Jazz. En tout cas, une soirée à laquelle tu vas assister. Est-ce que tu es contente?
1: Beaucoup, merci, c'est cool.
0: Merci à toi, merci de nous écouter et merci d'avoir joué avec nous. Bonne soirée Jessica et bon concert
1: bonne
0: à Montreux.
1: Bonne soirée, merci pour
0: l'heure. Ciao.

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0: Suffragette City, le grand David Bowie dans Coucou Malibu sur Couleur 3. David Bowie qui fera peut-être l'objet un jour d'un 2 minutes inside. On verra.
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0: Aujourd'hui, Yannick Sinner. Né le 16 août 2001 à Candido, en Italie, Yannick Sinner est un tennisman actuel numéro 1 du classement ATP. Un homme en plein boom qui pourtant ne fait pas l'unanimité dans la communauté tennistique. En effet, en raison de son arrogance et de son maillot rouge à pois noirs, les Français le surnomment le Coq Sinner.
2: Ceci est ma maison que vous voyez derrière là, pas mal, non ?
0: Fils de Roger Sinner, un manutentionnaire, et de Hans Sinner, un compositeur de musique de film, Yannick passe une enfance heureuse dans les montagnes du Trentin. Et sportif et audacieux, il invente un nouveau sport avec son frère. Ce sport, qui consiste à s'échanger des balles avec son sgeg, est plus connu sous le nom de pénis de table.
3: J'y arrive pas.
0: Malheureusement, à défaut de la balancer, la sauce ne prend pas.
3: J'y arrive pas.
0: Et Yannick est obligé de fuir en Espagne pour échapper à la honte qui s'est abattue sur sa famille.
4: Ah oui, pas jouer.
0: Arrivé à Valence, il monte un duo de flamenco avec le maestro Manuel Serviette. Duo qui sortira quelques disques sous le nom de Serviette y Yannick.
5: Et on fait tourner les serviettes.
0: Il finit par rentrer dans sa ville natale pour se lancer dans une carrière de tennisman. Un parcours lent et fastidieux puisque le pauvre s'entraîne 14 heures par jour et qu'en plus il doit aider son père, Roger, à fabriquer des trains de banlieue.
6: Super.
0: En fait, je ne vous l'avais pas dit, mais le père de Yannick, Roger, fait des RER.
7: C'est rare qu'on peut-être on rêve aussi loin que ça, mais peut-être j'y ai vraiment cru.
0: Petit fun fact avant de se quitter. Sur sa future tombe, Yannick a demandé à sa famille d'écrire « C'est ici que Synergie ».

Scarf sur Couleur 3, excellent morceau. Always love et de l'amour, il y en aura au festival Les Georges. On y sera d'ailleurs le lundi 13 juillet avec notre petit bus cuisson Couleur 3 pour faire des interviews. Ça va être super. Il y a un concours, évidemment. On a toujours deux places à vous faire gagner. Vous allez sur couleur3.ch pour aller voir Rimka et Opinard, l'artiste qu'on vous a passé hier qui s'appelle Opinard. 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Et là, bah, ça tombe bien, on écoute les 24 Kiara qui, eux, seront le 17 juillet au Festival Les Georges. Ils sont toujours en repérage avec ce morceau qui s'appelle Poussière. Oh.

En repérage sur Couleur 3, les Lausannois de 24 Chiara en concert le 17 juillet au Montreux Jazz Festival. Allez, on met une ambiance un peu coolos comme ça en cette fin d'émission, cette fin de Coucou Malibu. On n'a pas envie de vous stresser, hein, vous rentrez du boulot, vous êtes à l'apéro peut-être, vous êtes en train de lancer une petite lessive. Voilà, il vous faut un peu de calme et il vous faut de la musique suisse aussi certainement, comme par exemple la valaisanne Janon et ce morceau Greenland.

0: L'incroyable Belger Shameful Game, on vous le répétera pas jamais assez, hein, en concert le 11 juillet au Montreux Jazz Festival. Pour terminer ce formidable Coucou Malibu, merci à Julien Carrera, mon binôme pour la semaine, mon binôme pour les, plus, pour les prochaines semaines aussi. Hein. On se retrouve demain à la même heure, à 16h. Ça va être super, on se réjouit déjà. Bonne soirée sur Couleur 3, gros bisous.
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2: Frédéric Vollery.
3: Le Conseil d'État Genevois veut des jauges pour tous les sites de divertissement ou d'hébergement de moins de 300 personnes suite au drame de Crans-Montana. Les bars et restaurants qui veulent organiser plus de 12 animations par an devront honorer les règles incendie des dancings et cabarets. Des vérifications seront menées auprès d'établissements, mais pour une grande partie des propriétaires ou exploitants, cette étape ne constituera qu'une formalité, précise le chef du département du territoire. À Genève, toujours l'initiative populaire cantonale pour autoriser la vente d'alcool à emporter entre 21h et 7h n'a pas abouti. Elle n'a pas recueilli les signatures nécessaires, annonce aujourd'hui le Conseil d'État. Le comité d'initiative était surtout constitué de propriétaires ou de gérants de dépanneurs. Depuis 2005, l'interdiction porte sur les magasins, les petites épiceries et les stations-service, mais aussi les livraisons à domicile. Les initiants affirment que la loi genevoise est la plus contraignante du pays. Ils dénoncent une violation de la concurrence avec les débits de boissons. Le conseiller fédéral Martin Pfister a rencontré aujourd'hui à Paris la ministre française de la Défense, Catherine Vautrin. La décision de Berne de mener des négociations en vue de l'acquisition d'un deuxième système de défense sol-air avec des fabricants français a été abordée. Ce deuxième système est nécessaire en raison du retard de livraison de plusieurs années du système américain. Les gouvernements suisses et italiens doivent discuter pour régler le problème des remboursements d'impôts à la Lombardie, estime la région italienne. Le Tessin a décidé hier de suspendre à titre préventif ce versement en réaction à la taxe sur la santé imposée par la Lombardie aux frontaliers travaillant en Suisse. Face à cette divergence de point de vue entre le canton et la Lombardie, Rome et Berne vont devoir régler cette situation. Les États-Unis ont signé aujourd'hui un accord pour l'édification de leur ambassade permanente à Jérusalem, une initiative qu'Israël qualifie de témoin de l'alliance indéfectible entre les deux pays. Lors de son premier mandat en décembre 2017, le président américain Donald Trump avait reconnu Jérusalem comme la capitale d'Israël, brisant la neutralité historique de la communauté internationale. Il avait ainsi ordonné le déménagement de sa mission diplomatique de Tel Aviv vers cette ville que les Israéliens considèrent comme leur capitale. En tennis, Belinda Bencic joue en ce moment face à la chinoise Xingyu Wang. La rencontre vient de débuter. La Saint-Galloise mène 2-1 dans la première manche. Un peu plus tôt, Yannick Sinner et Arina Zabalenka ont fait honneur à leur statut de numéro 1 mondial respectif en se qualifiant pour le troisième tour du tournoi. Un troisième tour qu'espère rallier à son tour en soirée Novak Djokovic en quête d'un 25e titre record en Grand Chelem. Les matchs de la soirée des 16e de finale du mondial de football. L'Angleterre joue en ce moment face à la République démocratique du Congo. Le score est de 1-0 pour la RDC à la fin de la première mi-temps. La Belgique affrontera le Sénégal à 22h et les États-Unis, la Bosnie-Herzégovine à 2h du matin. Des matchs à suivre en direct sur RTS2. La météo, après les dernières averses de la soirée, le ciel se dégagera et le soleil sera de retour demain matin. Des cumulus se formeront l'après-midi en montagne. Une bise modérée soufflera sur le bassin lémanique. Les températures, 15 degrés à l'aube, maximum 28 degrés demain après-midi en plaine.
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0: On est bien installé. Allez, laissez-vous aller. Le petit tour de mise en confiance. Allez, action.
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4: Désolé, c'est en terminant un immense morceau de nougat espagnol que je vous dis coucou tout le monde, bienvenue dans Pop Up, l'émission qui malaxe la pop et qui relaxe le peuple. Ce soir, c'est DJ Joe qui est en mission musicale pour vous. J'entends déjà la machine qui ronronne, donc je vous souhaite direct une bonne émission les amis, et vive le tourron!
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RTS, Couleur 3, c'est Pop-Up que vous entendez là, l'émission qui pimpe la pop, avec chaque soir le regard de quelqu'un d'autre aux platines. Ce soir, c'est DJ Joe qui officie. Let's go again!

Yeah, baby! Ouh, juste une seconde pour reprendre mon souffle au milieu de mon déhanché pour vous rappeler que c'est sur RTS Couleur 3 que vous êtes branchés. Pop-up, c'est pendant 2 heures. Joe, tu remontes le son, DJ?

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DJ Joe, bravo. Voilà, j'applaudis, bravo. Je le fais maintenant parce qu'après je vais devoir éteindre le micro et te laisser conclure en musique. Merci Joe pour les deux heures de musique justement. Merci à vous, auditeurs, pour votre écoute de toujours. Pop-up c'est sur RTS Couleur 3 et c'est quasiment tous les soirs. Donc je pense qu'on va pas tarder à se revoir. Bisous, ciao, à la prochaine.

0: 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Frédéric Vollery.
1: Le Parlement jurassien a accepté aujourd'hui des comptes 2025 bénéficiaires à hauteur de 400 000 francs, alors que le budget anticipait une perte d'un peu plus de 6 millions de francs. La droite appelle à regarder ce résultat positif avec nuance, dans l'attente de l'impact de plusieurs réformes fédérales, alors que la gauche souhaite investir notamment dans les écoles ou la culture, la transition énergétique ou le renfort de l'attractivité du canton. Le Grand Conseil fribourgeois se prononcera à l'automne sur une législation concernant les langues officielles des communes. C'est une première, le projet prévoit la possibilité pour une commune comptant une importante minorité linguistique autochtone, soit 10% depuis au moins 25 ans, d'avoir pour langue officielle le français et l'allemand. Et cela après un vote de sa population, précise aujourd'hui le Conseil d'État fribourgeois. 10 communes remplissent ces critères. En Grèce, une personne a été tuée aujourd'hui à Thessalonique dans des attentats à l'engin artisanal contre les domiciles de 3 cadres du parti de droite Nouvelle Démocratie au pouvoir. 4 autres personnes ont été blessées. L'attaque n'a pas été revendiquée pour l'instant. Un important incendie s'est déclaré en fin de journée dans l'Aude, dans le sud de la France. Ce département est en vigilance rouge au feu de forêt. Plusieurs centaines de pompiers de l'Hérault et de l'Aude sont mobilisés. L'incendie est attisé par des vents violents. 4 canadaires, 2 avions Dash et 1 hélicoptère bombardier d'eau sont en action, indique ce soir la préfecture de l'Aude. Les régions de Lisbonne et de Setúbal dans le sud du Portugal seront placées en alerte rouge demain en raison des prévisions de température élevées, annonce l'Agence météorologique nationale. Ce niveau d'alerte maximale sera étendu vendredi au district du centre où les températures pourront atteindre les 44 degrés par endroit. En tennis, Belinda Bencic s'est qualifiée pour le 3e tour de Wimbledon. Elle s'est imposée en 2-7, 7-5, 6-0 face à la chinoise Xingyu Wang. L'Angleterre s'est fait peur ce soir en 16e de finale de la Coupe du Monde de football face à la République démocratique du Congo. Alors qu'elle perdait 1-0 en première mi-temps, l'Angleterre, grâce à un doublé de Harry Kane, a égalisé puis marqué en fin de partie en remportant le match 2-1. La Belgique affrontera le Sénégal à 22h et les États-Unis, la Bosnie-Herzégovine à 2h du matin. Quant au 16e de finale Suisse-Algérie de vendredi, il sera à vivre en direct au réveil dans la matinale à partir de 5h. La météo, après les dernières averses de la soirée, le ciel se dégagera et le soleil sera de retour demain matin. Des cumulus se formeront l'après-midi en montagne. Une bise modérée soufflera sur le bassin lémanique. Les températures, 15 degrés à l'aube, maximum 28 degrés demain après-midi en plaine.
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Salut, ce soir dans les métissages, Mr Beatnik est votre DJ de la soirée. Journaliste musical et host sur NTS Radio, basé à Londres, il explore depuis le début des années 2000 la house, le hip-hop et la musique électronique expérimentale. Il est ce soir sur Couleur 3, rien que pour vous. On se lance avec Manu Dibango, le titre s'appelle Polysonic. Bienvenue.

On est au début des années 90. Dans votre radio, de la dance et de la house, la francophonie découvre à peine ses sonorités. En France paraît ce titre, Collège Infernal, un morceau de Marie Touchet. Des touches italiennes, des bouts de films d'horreur et des beats soul très marqués 90s. Mr Beatnik vous propose une version revue et corrigée en 2021, mais l'esprit y est. C'est dans les métissages.

Il fait nuit, c'est donc l'heure des métissages. Ce soir, Mr Beatnik est votre résident, celui qui vous glisse ses sons, dénichés un peu partout. Mais surtout là où on ne les attend pas. C'est le cas de ce Love Struck, un titre de Projection sur Couleur 3.

La musique, c'est l'introspection, la musique, c'est l'exultation. Pour d'autres, la musique est un truc de nerd qui s'amuse à jouer avec les sons, les rythmes, les références pour en imaginer de nouveaux contours. Winnie Mirkra est de cette catégorie. Le titre s'appelle Found the Nerd in Me. Le DJ, c'est Mr. Beatnik et la radio, c'est Couleur 3, bien sûr.

de la disco-funk qui vient de très loin. I'm Gonna Dance, titre de 1978 par la chanteuse Asha Putli, une production italienne et ça s'entend. C'est le choix de notre résident Mr Beatnik. Dans ses métissages, on a envie que cette basse ne s'arrête jamais sur Couleur 3.

Sur les rivages de ces métissages, on s'apprête à prendre le large. C'est la fin de ce mix enchanteur de Mr Beatnik. Merci à lui et merci à vous surtout d'avoir passé ces deux heures en notre compagnie. La musique ne s'arrête jamais sur Couleur 3. On s'écoute une chanson mystérieuse. Il s'agit d'une cassette autoproduite très obscure des années 80 par une femme néerlandaise nommée Saskia, qui faisait également partie d'un collectif de musique expérimentale aux Pays-Bas. Le titre est difficile à traduire parfaitement, mais signifie quelque chose comme « en transit éternel » ou « voyage perpétuel », dans le sens d'être en voyage ou en déplacement sans fin. C'est ce qu'on vous souhaite. Bonne suite de soirée sur Couleur 3.

0: 23h.
1: Frédéric Vollery.
2: Le Sénégal mène pour l'instant 1-0 face à la Belgique à la mi-temps en 16e de finale de la Coupe du Monde de football. Grosse frayeur pour l'Angleterre un peu plus tôt dans la soirée face à la République démocratique du Congo. Alors qu'elle perdait 1-0 en première mi-temps, l'Angleterre, grâce à un doublé de Harry Kane, a égalisé puis marqué en fin de partie en remportant le match 2-1. Le dernier match opposera les États-Unis à la Bosnie-Herzégovine à 2h du matin. Le conseiller fédéral Martin Pfister a rencontré aujourd'hui à Paris la ministre française de la Défense, Catherine Vautrin. La décision de Berne de mener des négociations en vue de l'acquisition d'un deuxième système de défense sol-air avec des fabricants français a été abordée. Ce deuxième système est nécessaire en raison du retard de livraison de plusieurs années du système américain. Les gouvernements suisse et italien doivent discuter pour régler le problème des remboursements d'impôts à la Lombardie, estime la région italienne. Le Tessin a décidé hier de suspendre à titre préventif ce versement en réaction à la taxe sur la santé imposée par la Lombardie aux frontaliers travaillant en Suisse. Face à cette divergence de point de vue entre le canton et la Lombardie, Rome et Berne vont devoir régler cette situation. À Genève, l'initiative populaire cantonale pour autoriser la vente d'alcool à emporter entre 21h et 7h n'a pas abouti. Elle n'a pas recueilli les signatures nécessaires, annonce aujourd'hui le Conseil d'État. Le comité d'initiative était surtout constitué de propriétaires ou de gérants de dépanneurs. Depuis 2005, l'interdiction porte sur les magasins, les petites épiceries et les stations-service, mais aussi les livraisons à domicile. Les initiants affirment que la loi genevoise est la plus contraignante du pays. Ils dénoncent une violation de la concurrence avec les débits de boissons. Les États-Unis ont signé aujourd'hui un accord pour l'édification de leur ambassade permanente à Jérusalem, une initiative qu'Israël qualifie de témoin de l'alliance indéfectible entre les deux pays. Lors de son premier mandat en décembre 2017, le président américain Donald Trump avait reconnu Jérusalem comme la capitale d'Israël, brisant la neutralité historique de la communauté internationale. Il avait ainsi ordonné le déménagement de sa mission diplomatique de Tel Aviv vers cette ville que les Israéliens considèrent comme leur capitale. Les régions de Lisbonne et de Setúbal dans le sud du Portugal seront placées en alerte rouge demain en raison des prévisions de températures élevées, annonce l'Agence météorologique nationale. Ce niveau d'alerte maximale sera étendu vendredi au district du centre où les températures pourront atteindre 44 degrés par endroit. Et alors que l'Europe transpire, la Côte d'Ivoire est sous l'eau. 59 personnes sont mortes dans des inondations depuis le début de la saison des pluies, qui est particulièrement abondante cette année. La météo, après les dernières averses de la soirée, le ciel se dégagera et le soleil sera de retour demain matin. Des cumulus se formeront l'après-midi en montagne. Une bise modérée soufflera sur le bassin lémanique. Les températures 15 degrés à l'aube jusqu'à 24 degrés demain après-midi en plaine.
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0: cuisine, tu me lâches. Hein. Dans la cuisine, c'est moi le patron.
1: Ah, la cuisine, c'est votre domaine.
0: Oui.
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3: Troisième livraison de sucre. Umami vous propose une semaine entière de desserts garantis 0% aspartame. Oui, ben, on se fait peut-être un peu trop plaisir, mais écoutez, la semaine prochaine, elle sera consacrée à l'acidité. Je pose ça là, j'avertis. C'est Chef Charles qui viendra aujourd'hui nous expliquer ce que lui, il fait quand on lui demande de préparer un plat sucré. Et puis on continue, bien sûr, d'explorer la chocolaterie. Et promis, il y aura du chocolat à la fin de l'émission. Et s'il a tout fondu à cause du chaud, ben, y aura une crème au chocolat.

0: Bon, là, ce que je vois, c'est plein de machines différentes, plein de processus différents, plein de savoir-faire différents. L'usine, elle est là depuis le début du siècle passé. Du chocolat, on en fabrique ici depuis plus d'un siècle. Ces machines-là, enfin tous ces processus, est-ce que ça a drastiquement changé depuis ou est-ce qu'on fait toujours du chocolat de la même manière qu'il y a plus de 100 ans?
1: Alors, du chocolat ici à Brault, on en fabrique depuis 200 ans en fait. Ah ouais, c'est énorme. Et puis, oui, les machines ont changé clairement. À l'époque, ça se faisait... Mais les principes fondamentaux sont là. On a toujours... Ce que tu vois là, c'est un torréfacteur d'époque. Donc... Les processus étaient pareils, sauf que maintenant on a des autres normes d'hygiène, on a des standards qui sont beaucoup plus élevés, on a aussi des autres qualités de fèves. Donc on a amélioré les processus d'année en année, mais on va dire que les fondamentaux sont là. On est toujours, on torréfie, on affine, on broie, on tempère. Et le but, c'est de toujours créer un chocolat qui a un goût exceptionnel, comme on connaît tous ici en Suisse.
0: Antonio, si moi j'achète par exemple, on va dire, 1 kilo de fèves de cacao, est-ce que je peux comme ça m'improviser maître chocolatier chez moi en essayant de reproduire toutes ces étapes?
1: Alors tu peux essayer, c'est possible, c'est possible de faire des petites quantités, mais c'est aussi beaucoup plus facile de tout louper. Voilà. Donc, le chocolat, c'est une industrie. Il faut le savoir, il faut des machines complexes, il faut un savoir-faire. Tout le monde peut faire du chocolat à la maison, il faut pas grand chose au final, mais pour faire un chocolat d'exception, là, il faut vraiment avoir une expérience, il faut avoir une passion, ça c'est évident, et voilà, il y a certains paramètres techniques qu'il faut connaître pour avoir un produit d'exception.
0: Et pas pour rien que c'est un métier.
1: Absolument.
0: On arrive à la dégustation. Oh là, pardon, je reviens en arrière, mais là, il y a un de mes chocolats préférés, le rayon. Et comment est-ce qu'on le fabrique, ce rayon?
1: C'est un chocolat... oui, c'est une de nos spécialités, le rayon. C'est donc un chocolat avec des bulles d'air, avec du chocmel aussi, avec du nougat. C'est un chocolat qui est très technique à réaliser. C'est un peu une de nos marques de fabrique. Et on le propose dans notre assortiment depuis maintenant de nombreuses années. Et c'est vrai que beaucoup, beaucoup d'enfants ont grandi avec cette tablette qui est régressive, qui nous ramène en enfance et puis qui nous fait rêver.
0: Mais comment on fait les petites bulles à l'intérieur? Pour moi, c'est de la magie.
1: Non, alors c'est de la technique en fait. C'est du chocolat qui est tempéré, dans laquelle on va injecter des petites bulles d'air, micro-bulles d'air. Et ensuite, les moules, ils vont être mis dans un caisson hyperbare, donc vide d'air. Et puis ces boules, elles vont se dilater légèrement, elles vont gonfler vu qu'il n'y a pas d'air. C'est comme si on mettait une plaque de chocolat dans l'espace. Et ensuite, le chocolat va durcir, va solidifier. C'est pour ça que le chocolat va prendre ce volume. Ensuite, il va ressortir du caisson hyperbare, on va le démouler et on aura un chocolat avec des bulles d'air.
0: Désolé, tu dis que c'est de la technique, pour moi c'est de la magie. Oh là là, je suis arrivé au stand de dégustation. C'est très dangereux ce qui va se passer là. Il y a tous les chocolats, il y a toutes les couleurs, du blanc au plus foncé. Est-ce qu'il y aurait un ordre? Tu sais, comme les sushis par exemple, il faut commencer du moins gras au plus gras. Est-ce que pour le chocolat, il y aurait un ordre de dégustation que toi, en tant que maître chocolatier, tu préconises?
1: Oui, alors le seul ordre qu'il faut respecter, c'est tes envies en fait. Donc il faut que tu suives cette petite voix au fond de ton cerveau qui te dit c'est celui-ci que je veux manger. Et je pense que c'est celui-là qu'il faut prendre. Il n'y a pas vraiment d'ordre. Si on fait une dégustation, vraiment là, on a tendance à commencer par les chocolats les moins corsés niveau cacao. Donc plutôt avec un chocolat noir, on va commencer avec du 60 et on finira avec du 80, du 85. Après, quand on fait des dégustations très poussées, c'est sûr qu'on commence toujours par le plus soft et on finit avec le plus amer.
0: Comme pour le fromage, en fait.
1: Absolument.
0: Bon, il y a tellement de choix.
1: Ouais, vas-y, fais ton plaisir.
0: Qu'est-ce que je vais prendre? Ambassadeur, tu sais. Chocmel. Banger aussi, hein.
2: Voilà.
0: Banger.
2: Là, tu rajoutes des bulles, c'est du rayon.
0: Qu'est-ce que c'est bon?
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1: Alors ça, c'est un chocolat amande miel. Et tu me dis que si on met juste des bulles dedans, ça devient du rayon.
2: Ouais, alors c'est un petit peu la recette de base. Donc exactement, le choc-mel, c'est aussi fait avec du nougat qu'on fabrique ici. Et ce nougat, tu vas le retrouver dans les tablettes rayons et tu vas le retrouver aussi dans le choc-mel avec des amandes en plus pour apporter ce petit côté croustillant.
1: Toi, là par exemple, dans ce chocolat, il y a du nougat. T'es appelé à fabriquer aussi le nougat, toi ?
2: Oui, on peut en fabriquer. Alors nous, on le fabrique ici. On a un département qui s'occupe de fabriquer les nougats qu'on va utiliser dans nos recettes. Nous, on fabrique aussi du nougat Montélimar, du nougat de Provence. On est confiseur à la base. Donc oui, tout le travail du sucre, c'est quelque chose qu'on maîtrise. Et voilà, ça fait partie de notre métier. On a cette matière, le chocolat, qu'on peut sublimer avec des nougats, avec des noisettes, avec tout ce qui nous fait plaisir en fait, tout ce qu'on a envie.
1: Toi, c'est quelle partie du processus de fabrication de chocolat que tu préfères ?
2: Moi, c'est le traitement de la fève. En fait, c'est ce qui me passionne le plus. C'est vraiment partir de la fève brute et arriver au final avec un chocolat avec un pourcentage de cacao assez amer, on va dire, plutôt autour des 75%. C'est le pourcentage que la majorité des gens comprennent, apprécient. Après, au-delà, il faut déjà être un petit peu un chocovore expérimenté pour pouvoir décrypter un petit peu toute la structure, la complexité aromatique qu'un chocolat peut procurer.
1: Bon, le chocolat, c'est un peu comme le métal. Plus c'est extrême, plus c'est compliqué à comprendre, mais meilleur c'est. Donc là, si je comprends bien, on est toujours à la dégustation. Le blanc était tout au fond là-bas, et là, bah, ce serait le plus chargé en amertume, ici, tout au bout.
2: Oui, absolument. Là, on a notre chocolat noir, donc le chocolat noir 64%, chocolat qu'on adore ici chez Caillé. Et puis, c'est un petit peu notre recette de base pour faire nos tablettes. Et aussi, voilà, notre chocolat cuisine aussi à 64%. C'est un chocolat qu'on utilise aussi beaucoup aux ateliers pour faire des truffes, des pralinés, pour faire des enrobages. C'est le combo parfait, 64%. Les enfants ont toujours tendance à apprécier le chocolat blanc, le chocolat au lait. Mais le premier chocolat noir qui goûte en général, c'est celui-ci.
1: Et comment on explique que plus on vieillit, plus on commence à comprendre l'amertume et l'apprécier ?
2: Alors ça, c'est une très bonne question. C'est quelque chose que je dis toujours aux enfants quand j'en reçois ici à la Maison Caillé. Donc, je leur explique que quand on est jeune, on aime le chocolat blanc. Ils me disent tous, oui, nous, on adore le chocolat au lait, le chocolat blanc. Je leur dis, attention les enfants, dans quelques années, vous allez adorer le chocolat noir. C'est parce qu'on grandit, c'est parce que nos goûts changent, c'est parce qu'on arrive à mieux comprendre, mieux décrypter certains arômes, on apprend à les apprécier. C'est comme boire du vin. Il faut être majeur, ça on est d'accord. Mais voilà, il faut avoir quelques années, 25 ans, où là on apprend à l'apprécier. Le chocolat c'est pareil. Il faut construire cette éducation du goût qui se construit depuis l'enfance et qui s'améliore avec les années.
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Voici la recette de la tourte aux fruits à la crème. D'abord, battez en mousse 4 jaunes d'œufs, additionnés de 250 g de sucre. Vous y ajouterez le zeste et le jus d'un demi-citron. Une cuillerée à café de poudre à lever dans 250 g de farine. Et vous incorporerez cela petit à petit à la préparation aux œufs. Les blancs sont battus en neige. Je vous rappelle qu'il s'agit de 4 œufs. Et vous ajoutez délicatement à la préparation, en mélangeant tranquillement. Et le moule rempli passe au four, à chaleur moyenne, 35 à 40 minutes à peu près. Vous saurez que le biscuit est cuit lorsqu'une aiguille à tricoter enfoncée dedans en ressort propre, sans que la pâte n'y adhère. Le biscuit a été démoulé, il a refroidi sur la grille, vous le coupez en deux horizontalement. Et ici, suivez bien. Vous avez préparé un demi-litre de crème à la vanille épaisse, à laquelle vous incorporerez un décilitre de crème chantilly. Il s'agit de faire un mélange ferme. Et vous fourrez de cette crème épaisse l'intérieur du biscuit. Voilà, le couvercle est remis par-dessus la crème. Et le reste de cette crème nappera le tout. Reste à garnir de fruits, de ce qui reste de crème chantilly. Et surtout, de garnir les bords. De la tourte, d'amandes effilées, grillées, ou de noisettes râpées, ou encore de copeaux de chocolat. Difficile d'articuler un prix de revient, cela dépend beaucoup des fruits en boîte que vous prendrez pour la garniture. Certains sont chers, d'autres moins. Si cette recette vous intéresse, mesdames, et je suis prêt à parier qu'elle intéressera bien davantage les messieurs que vous-même, eh bien écrivez-nous et n'oubliez pas l'enveloppe timbrée portant vos noms et adresses. La tourte aux fruits à la crème.

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1: Et je me réjouis particulièrement de voir ce que Charles Labeaune, a.k.a. Chef Charles, bonjour.
2: Bonjour Yannick.
1: Je me réjouis de voir ce que tu nous auras préparé en sucré cette semaine.
2: Et oui, déjà le sucré, donc petit plaisir coupable, on va dire.
1: On enchaîne le salé avec le dessert, effectivement.
2: C'est ça, ce qui va très bien aussi.
1: Bah oui, rien à foutre, non?
2: Bah non.
1: Mais alors,
2: ouais.
1: Allez, musique.

0: Ouais, oui, parce que je trouve que c'est quelque chose de très simple quand on a les ingrédients, et surtout les ingrédients qu'on en retrouve tous et toutes chez nous. Mmh. Et en fait, ça me rappelle les petits trucs avec le café qui n'était pas un café quand on était enfant, mais ces petits plaisirs coupables de fin de repas, et qui sont toujours un petit peu bons, et puis qu'en fait, on a un petit armoire avec, je sais pas, un gros sac plein de madeleines, on a juste envie de les manger, puis on s'arrête pas. Donc là, l'idée, c'est de les faire, au moins, on sait quand c'est fini, et puis c'est bon. Ah voilà, on peut mettre ce qu'on veut dedans, moi j'adore, et puis se faire plaisir. Quoi,
1: mais est-ce toujours. Que c'est compliqué ? Parce que ça a l'air d'être un truc simple, parce que visuellement c'est simple, ça a c'est l'air ça. Con comme ça, et c'est souvent les trucs les plus difficiles à fabriquer.
0: Bah un peu, parce qu'il y a cette idée de petite bombe qui, mm-hmm. vient un peu se surélever grâce au beurre pendant la cuisson.
1: Ouais, la madeleine c'est surtout une forme.
0: C'est ça, exactement, c'est
1: si
0: iconique.
1: La forme elle est pas là...
0: Et oui, et en fait... Bah, il y a juste besoin de temps pour avoir cette forme et puis juste avoir les ingrédients. Mais en final, c'est des ingrédients qu'on trouve tous et toutes chez nous.
1: Marche à suivre, s'il
0: c'est parti. Alors, 200 g de farine, 100 g de sucre, 12 g de levure chimique. Pour l'instant, ça va. Mm-hmm. Et là, c'est que les ingrédients secs. Mm-hmm. Et ensuite, avec les ingrédients un peu plus liquides, on retrouve 150 g de beurre fondu, mais qui a été refroidi légèrement pour pas que ça vienne chauffer toute la préparation. Mm-hmm. 3 œufs. 50 g de lait, vous pouvez le prendre directement à température ambiante, ça ira très très bien. 3 cuillères à soupe d'huile d'olive, et après, on se fait plaisir si on veut rajouter un petit twist, comme par exemple de la menthe qu'on pourrait hacher, ou bien des petits zestes de citron. Et là, on a une madeleine qui a un peu plus de goût que juste la madeleine qu'on a l'habitude de connaître. Et après, on laisse par exemple cette pâte qu'on vient juste fouetter avec un fouet.
1: Donc là, on a tout mélangé, puis
0: on mélange tout. Dès que ça a un peu épaissi, on la laisse, on peut la mettre une nuit au frigo, ou bien 2 heures, voilà, juste le temps que ça se tempère un petit peu et que ça tout soit un peu homogène en termes de température. Et après, 200 degrés au four, 7 minutes, si vous avez des moules à madeleine.
1: Oui, bah justement, voilà. Comment on fait la forme ? Il y a un moule spécial.
0: Il y a un moule spécial à madeleine, mais pour avoir cette forme de madeleine, on peut également utiliser des moules à muffins. Et finalement, ça fera le même résultat, on appellera ça... Pas une madeleine,
1: ouais,
0: mais bon, voilà, le goût il sera là et puis on est tous contents. On peut même éventuellement faire un cake où là on baisse un petit peu la température du four en mettant à 170 et puis on laisse 35 minutes et puis ça c'est le goût de la madeleine mais version cake. Petit plaisir coupable de fin de repas que j'aime beaucoup.
1: Et qu'est-ce qu'on picole avec ça ?
0: Qu'est-ce qu'on picole ? Bah là un petit digestif, hein, voilà, un petit digestif ou quelque chose d'un petit peu, je dirais chaud. Par exemple un lait d'avoine infusé avec des herbes et du thé. Sorte de café sans café.
1: Bon, mais j'ai l'impression que la boisson est plus compliquée à fabriquer que la madeleine.
0: Oui, peut-être. Mais voilà, mais prenez du lait d'avoine et puis vous mettez des herbes dedans, c'est joli, vous faites chauffer et puis.
1: Ouais.
0: Puis voilà.
1: Ou puis sinon, simple, un petit café.
0: Voilà, un petit café, on va pas.
1: On plante la madeleine dedans et c'est réussi.
0: Et voilà, ça sera très bon.
1: Merci beaucoup, Charles.
0: Avec plaisir.

Bon, on est d'accord que ce morceau, il est assez chill, quoi. On est d'accord. Maintenant, imaginez que le morceau, il mange du sucre. Faut imaginer. Soyez dans mon délire. Le morceau mange du sucre et il se passe ça.

0: Et Charles va s'en aller avec ses madeleines dans son sac.
1: Et oui.
0: T'es un peu en vacances ces temps ?
1: Ouais, oui, oui, un petit peu. Et puis après, on reprend la route. Je sais pas où, hein.
0: La route, ça va être la semaine prochaine de ce studio d'ailleurs.
1: Oui, bah oui, j'ai pas le choix.
0: Pour une semaine acide, semaine consacrée à l'acidité. Tu sais déjà à peu près de quoi tu
1: Ouais, veux... j'ai un petit peu des trucs qui viennent un petit peu chatouiller la langue comme on aime bien.
0: On va bouffer du plumeau la semaine prochaine.
1: Exactement.
0: À bientôt, Charles.
1: À bientôt.

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1: Pas mal. Sympa le petit son de guitare à la fin, là, j'aimais bien. Bon, est-ce que quelqu'un a une question?
2: Pourquoi les éléphants, ils ont une si longue trompe?
1: Ah oui, alors, ça c'est une très bonne question, j'en sais rien. Je sais un autre truc par contre. Pourquoi le sucre donne-t-il de l'énergie? Est-ce qu'il y a dans chaque grain de sucre un genre de toute petite pile qui se branche toute seule dans notre corps quand on bouffe un machin sucré? Bien sûr que non. Alors une petite centrale nucléaire peut-être? Non plus. Dans le sucre, il y a du sucre et rien d'autre. Mais le sucre, c'est de l'énergie chimique que nos cellules savent récupérer. Parce qu'une cellule, c'est un peu un genre de petite usine qui travaille très dur et pour tourner, il lui faut du carburant. Alors, pas du sans-plomb, pas du diesel, pas de l'uranium enrichi non plus. Le carburant des cellules, on le mange. Et il faut pas manger de l'essence, ni de l'uranium. Il y a trois grandes familles de trucs qu'on peut manger et qui fournissent de l'énergie à nos cellules. Bon, les sucres, mais aussi les graisses et enfin les protéines. Attention, tout ça, c'est pas équivalent. Il y a par exemple bien plus d'énergie dans les graisses que dans les sucres. Mais l'avantage du sucre, c'est la rapidité avec laquelle notre corps peut l'utiliser. Mais ça sert pas au même truc, quoi. Bon, mais alors concrètement, il se passe quoi quand je m'envoie un petit morceau de sucre? Eh bien, tout d'abord, mon système digestif va le découper en molécules de glucose qui vont passer dans mon sang. Le système sanguin, c'est un gigantesque réseau de livraison et toutes mes cellules vont recevoir un peu du glucose du morceau de sucre. À l'intérieur des cellules, il y a un machin qui s'appelle la mitochondrie et qui va s'occuper de transformer le sucre en énergie. Pour ce faire, la mitochondrie mélange le glucose avec de l'oxygène qu'on a respiré, lui aussi livré par le sang, et ça fait une réaction qui libère de l'énergie. Un peu comme si on brûlait une bûche. Sauf que là, ça fait pas de flamme, on est d'accord. Ce serait très pratique pour Koh-Lanta, mais quand même un peu dangereux. Et cette énergie, créée par mes cellules, elle sert à tout. Faire battre mon cœur, faire bouger mes muscles, faire fonctionner mon cerveau, ça arrive, oui, et même maintenir mon corps à 37 degrés. C'est bien simple, sans ça, on ne peut pas vivre. Et là, j'en vois qui se dirige vers le tiroir à bombe-niche en disant « Oui, mais c'est la grosse voix qui a dit non, mais non !» Parce que pour rappel, il n'y a pas que le sucre qui peut fournir de l'énergie. Il y a aussi les graisses, les protéines. Il faut varier ses sources d'énergie. Si vous mangez une pomme, vous aurez bien sûr du sucre, mais aussi de l'eau, des fibres, des vitamines, tout un tas de trucs qu'un verre de soda à quantité égale de sucre ne vous donnera jamais. Bien. Il y avait, me semble-t-il, une question au début. C'était quoi déjà?
2: Pourquoi les éléphants, ils ont une si longue trompe pour boire un peu de l'orangina?
1: Ah ben encore un éléphant qui n'a pas écouté la chronique jusqu'au bout.

0: Le joli boulet de canon lancé par les Breeders. Est-ce que j'ai quelqu'un au bout du téléphone?
1: Absolument.
0: Alors, on va essayer de deviner qui c'est. Est-ce que l'invité mystère présente la matinale sur Couleur 3, mais pas l'été?
1: Oui.
0: C'est, ça peut pas être Renaud parce qu'on l'a eu hier.
1: Non.
0: Est-ce que c'est Adrien Majora?
1: Non. Oui, oui, c'est vrai. Désolé.
0: Bonjour Adrien.
1: Ça va?
0: Ouais, ça va bien. J'ai dit que tu présentais pas la matinale l'été, mais c'est pas vrai parce que t'étais en matinale toute la semaine passée.
1: J'ai fait la première semaine et puis je reviens début août. Voilà, je me repose un petit peu. Je viens rattraper le sommeil que j'ai en retard à force de venir amuser toute la Suisse romande le reste du temps, le matin.
0: Est-ce que commencer à 7h la matinale au lieu de 6, on peut considérer ça comme une grasse mat?
1: Oui. Oui, franchement, c'est quand le réveil sonne à 5h au lieu de 4, c'est cool. Ça, c'est les petites choses comme ça dans la vie qui
0: c'est
1: font
0: pas cool. Ça reste pas cool, je te le dis. Et je le dis en connaissance de cause. Oui. Bon, Adrien, donc tu es en vacances, donc tu as le temps de faire à bouffer. Qu'est-ce que tu as prévu bouffer, toi, ce midi?
1: Qu'est-ce que j'ai prévu de bouffer ce midi? Écoute, j'ai la chance d'avoir un petit jardin et puis on a les tomates qui commencent à popper un peu dans tous les sens, des petites tomates cerises. Alors ce que j'aime bien faire, c'est une petite bruschetta sur du pain que je frotte avec de l'ail. Donc beaucoup de tomates, beaucoup d'huile d'olive, un petit peu de vinaigre, du sel, du poivre, du basilic et du bonheur.
0: Quel pourrait être le twist valaisan de la bruschetta?
1: Oh, de le couler sur une raclette.
0: Quel enfer.
1: Non, alors le twist valaisan, je dirais manger ça avec un petit peu de viande séchée et puis un sirotin, un petit fin d'herbe bien sec.
0: Et c'est une très bonne suggestion et ça marche encore mieux s'il y a un jardin à disposition, j'imagine. Merci Adrien.
1: Avec grand plaisir et tu m'as donné faim, je vais aller m'y mettre tout de suite.
0: Allez, bon app.
1: Bisous.

Loketo, le nom de ce morceau, le Genevois Makala chantait Loketo et moi je chante Loket chaude. Oui, je vais me faire des pâtes aujourd'hui. Et ce que la grosse voix vous a pas dit tantôt, c'est que l'amidon des pâtes, eh bien mon système digestif va le transformer en glucose. Eh oui, ma petite carbo va terminer sa vie en énergie pour mes cellules. Merci donc à l'Italie pour les pâtes. Merci à Florence Alasi pour la musique et puis à Ismaele Gonzato pour le montage de la visite de la chocolaterie qu'on continue ensemble demain. Umami, c'est terminé. Et c'était même pas si sucré en fait.

0: minuit.
1: Frédéric Vollery.
2: En football, on se dirige vers les prolongations entre la Belgique et le Sénégal. Le Sénégal a longtemps dominé la Belgique en 16e de finale de la Coupe du Monde. Il a mené 2-0 jusqu'à la 85e minute où un but du Belge Lukaku a fait basculer le match. S'en est suivi un deuxième but de Tielemans qui mène les Diables Rouges à l'égalité et vers les prolongations. L'Angleterre peut, elle, dire merci à son capitaine Harry Kane, auteur d'un magnifique doublé en 11 minutes en fin de rencontre face à la République démocratique du Congo. Un match remporté 2-1. Et puis les États-Unis joueront face à la Bosnie-Herzégovine à 2h du matin. La FIFA dénonce une hausse des commentaires injurieux et racistes en marge du Mondial de football. Son service de modération pour les réseaux sociaux annonce avoir identifié 89 000 publications injurieuses au cours de la phase de poule, dont 11% à caractère raciste. Ces analyses ont permis de lancer des enquêtes approfondies sur un millier d'utilisateurs. En tennis, Belinda Bencic s'est qualifiée pour le troisième tour de Wimbledon. Elle a expédié le match en 2-7, 7-5, 6-0 face à la chinoise Xinyu Wang. Le serbe Novak Djokovic s'est imposé sans trembler contre l'ex-numéro 3 mondial Stefanos Tsitsipas pour rallier le troisième tour de Wimbledon. En athlétisme, Audrey Véro a échoué hier dans sa tentative de battre le record de Suisse du 400 mètres. La meilleure performeuse mondiale 2026 du 800 mètres a dû se contenter de 51 secondes 33 lors du meeting de Fribourg. La Fribourgeoise espérait améliorer la meilleure marque nationale sur le tour de piste détenue par Léa Sprunger depuis l'été 2018. Ditaji Kambuji est au repos forcé pour plusieurs semaines, a annoncé hier son agence de management. La championne du monde du 100 mètres et souffre d'une élongation à une cuisse. La Bernoise de 24 ans s'est blessée dimanche dernier lors de l'échauffement précédant le meeting de la Ligue de Diamants de Paris. Elle doit renoncer au meeting de Monaco et de Lucerne en juillet. Le Parlement jurassien a accepté hier la loi sur la prévention et la lutte contre la violence domestique. Cette base légale doit permettre d'institutionnaliser le dispositif cantonal et de consolider les moyens pour mieux protéger les victimes et prévenir les actes de violence. Le Jura a enregistré une hausse de la violence domestique de 60% en 2024 par rapport à 2023. Dans le sud de la France, deux incendies se sont déclarés à une vingtaine de kilomètres au nord de Marseille avec des feux attisés par les vents violents. Les deux feux n'étaient toujours pas fixés à 23 heures. Un important incendie s'est également déclaré dans l'Aude. Plusieurs centaines de pompiers de l'Hérault et de l'Aude sont mobilisés. La météo, le ciel se dégagera au fil des heures et le soleil brillera largement ce matin. Des cumulus bourgeonneront sur les reliefs cet après-midi. Une bise modérée soufflera sur le bassin lémanique. Le mercure affichera 15 degrés au lever du jour. Il grimpera jusqu'à 28 degrés cet après-midi en pleine.
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7: Salut à tous et bienvenue dans ce troisième numéro de Coucou Malibu de la semaine. Les choses se passent à merveille, enfin quoique, hein. On a toujours des petits problèmes techniques. Et il n'y a pas de raison que ça continue pas aujourd'hui, surtout quand on voit les réjouissances qui nous attendent. Comme par exemple une interview, on continue d'évoquer les festivals de Suisse romande avec un petit événement qui se déroule à Saint-Aubin dans le canton de Neuchâtel. C'est le B-Rock Festival. Le B-Rock Festival, on parle de ce chouette event en deuxième heure avec son président Vincent Renevet. Ça, c'est pour la partie interview. Pour le reste, on vous a concocté un best-of de nos meilleures chroniques, mais aussi un pop-corn consacré aux meilleures reprises de l'histoire de la musique. On n'oublie pas non plus notre focus artiste dans la radio des festivals. Un quick-quiz en dernière heure, et ça nous fait une belle émission réalisée par le séduisant Julien Carrera. Coucou Malibu, c'est parti. On est ensemble jusqu'à 19h.

La section rythmique de James Brown, toujours au taquet, Massio and the Max sur Couleur 3, ça s'appelait Cross the Tracks. Voilà, dans quelques instants, il sera temps pour nous d'écouter notre best-of des chroniques. On revient sur la causerie de la troisième mi-temps avec un Manoé Ducré qui s'est intéressé cette semaine au rituel dans le sport. Le temps de s'écouter une musique qui nous donne envie de partir en vacances en Italie, c'est New Genea sur Couleur 3, ça s'appelle People of the Moon.

0: Mais on est chez les fous, là.
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4: Je sais pas vous, mais moi j'ai un petit rituel avant de faire quelque chose que j'aime bien. Genre, par exemple, enregistrer une chronique pour Couleur 3. Je vais pas vous révéler mon rituel pour pas vous choquer. Par contre, les athlètes de haut niveau, eux aussi ont leurs petites habitudes et on va en parcourir quelques-unes ensemble. Notre première histoire concerne une ex-star du basket devenue entraîneur. Son nom, c'est Jason Terry. Joueur vedette des Mavericks de Dallas dans les années 2000, l'Américain, c'est un talent brut. Mais le talent ne suffit pas à la stabilité mentale d'un athlète. C'est pourquoi Jason avait plusieurs rituels improbables avant ses matchs. Le premier, c'était de mettre le short de l'équipe adverse le soir avant une rencontre et de dormir avec. Sauf qu'en plus de cette habitude-là, le mec bizarre, comme le surnomment ses propres filles, avait d'autres cérémoniels. Par exemple, quand il rentrait sur le terrain, il devait absolument porter des chaussettes hautes et un bandeau. Sinon, impossible. Ah, et puis aussi, il devait changer de chaussures si, pendant le premier quart du match, il avait raté plusieurs tirs de suite. Mais d'où sort tout ce bordel ? Eh ben, visiblement, pour Jason Terry, tout a commencé quand il jouait en ligue universitaire. J'aurais dû y penser. L'époque estudiantine, c'est celle des conneries et des expériences par excellence. Pour le short, par exemple, c'est juste qu'une fois, la nuit avant un match, il s'était assoupi en portant le short de l'équipe adverse. Puis, après avoir gagné la rencontre, il s'est dit que tout était lié et il a continué. Nick, la causalité. Autre athlète aux habitudes étranges, la légende absolue du tennis qu'on présente plus, c'est Serena Williams. Pendant les tournois, les marques sponsors de l'américaine économisaient quelques francs grâce à un tic de Serena, puisqu'en effet, la star ne changeait pas de chaussettes durant un tournoi. De là à savoir si oui ou non elle les lavait, mystère et boule de gomme. Et toujours en rapport avec ses pieds, Serena avait pris l'habitude de lacer ses chaussures de la même manière à chaque fois et d'apporter sur le court la paire qu'elle avait prévue pour la douche. Un peu comme si vous ameniez vos claquettes et votre linge de douche sur le banc au bord du terrain. Chelou la championne. Un autre monument du sport était également superstitieux. Je veux bien sûr parler de Michael Jordan. Le basketteur entrepreneur avait pour habitude de conjurer le sort en portant sous son short des Chicago Bulls le short de son ancienne équipe universitaire. Ça a l'air chou et inoffensif comme ça, mais en fait, il y a eu des répercussions sur la ligue. Puisque, pour camoufler le deuxième short, Jordan devait porter un short des Chicago Bulls plus long. Ce qui a fini par devenir la norme en NBA. Parce que, ben, c'est Michael Jordan, un vrai influenceur. Et le plus fou avec tous ces petits rituels des grandes stars du sport, c'est qu'il semblerait que ça ait une vraie influence sur leur niveau de jeu. D'après une étude de l'université de Cologne sortie en 2010, les étudiants qui portent leur porte-bonheur arrivent plus facilement à retenir et à compléter un questionnaire. Alors, je vous calme direct. Ça veut pas dire que les superstitions sont réelles, mais disons qu'elles ont un impact sur notre cerveau. En gros, les gris-gris font augmenter la confiance en soi et permettent une plus grande assiduité dans les tâches et aident aussi à persister quand on rencontre un problème. Et les athlètes de haut niveau, des bâtons dans les roues, ils en ont toute une forêt pendant leur carrière. Enfin voilà, c'est cool d'avoir ce genre d'anecdotes qui humanisent des légendes et surtout, j'ai hâte que dans quelques années, on apprenne que Ronaldo embrasse une photo de Messi avant chaque match pour se donner du courage. Ouais, j'ai choisi mon camp.
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0: Un des refrains les plus entonnés par les supporters de foot du monde entier, Seven Nation Army, les White Stripes sur couleur 3. Et étrangement, on l'entend peu ces temps-ci, ce refrain, pendant le Mondial 2026 qui a lieu en ce moment aux États-Unis, au Canada et au Mexique. Je crois que c'est plus un truc d'Européen. Hein. Là, en ce moment, c'est plutôt Gala. Gala qui marche bien avec son Freed from Desire. Mais c'est un peu le même refrain d'ailleurs que celui des White Stripes. C'est le genre de truc que les supporters aiment bien changer. D'ailleurs, en parlant de Gala, eh bien, nous l'aurons peut-être en interview, Gala, au Venoge Festival, parce qu'on ne vous l'a pas dit encore, mais Couleur 3 sera présent au Venoge Festival au mois d'août, à la soirée 80s, la soirée nostalgie. Donc on a demandé Gala en interview, donc peut-être qu'on pourra lui parler de ce fameux refrain. Mais attendez, c'est Blaise.
1: Coucou tout le monde, c'est Blaise, je voulais vous faire un vocal parce que...
2: Pardon de vous déranger, je peux m'asseoir ?
1: Oui, c'est libre, oui.
2: Merci.
1: Donc oui, je voulais vous faire un vocal parce que...
2: Pardon de continuer de vous déranger, mais...
1: Oui ?
2: Je peux prendre votre place ?
1: Pourquoi ?
2: J'aimerais être dans le sens de la marche.
1: Ah, c'est-à-dire qu'avec toutes mes affaires, là...
2: Oui.
1: Ok. Voilà.
2: C'est pour être dans le sens de la marche.
1: Ah.
2: Merci.
1: Mais il part dans ce sens, hein.
2: Ah oui?
1: Oui.
2: Ah, ok. Mais...
1: Vous voulez rechanger?
2: Non.
1: Sûr?
2: Oui.
1: Alors là, on démarre, mais si ça vous va pas, vous dites...
2: Ah!
1: Ok, on change.
2: C'est pour être dans le sens de la marche.
1: Oui, j'ai saisi, oui.
2: Merci.
1: Je vous en prie. Mais qu'est-ce qu'il y a?
2: Je sais pas, j'avais juste envie.
1: Oh, ça va être long ce voyage.
2: Vous descendez où?
1: À Saint-Gall.
2: Moi aussi.
1: Chier.
2: Maintenant, je vais juste sortir mon Tupperware de bisque de thon et le manger.
1: Oh.
3: C'était le vocal de Blaise, dont la vie est quand même immensément zinzin.
4: On dit pas zinzine.
2: Non, on dit pas zinzine. Mais on dit, c'est très bon le poisson.
1: Ooh, yeah.
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0: Un petit côté Daft Punk dans le refrain de cette chanson de Collecte 200 sur Couleur 3, ça s'appelait Pull Up. Pull Up.
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0: Le popcorn, si vous nous suivez depuis le début de la grille d'été, vous êtes au courant du concept. Chaque jour, on découvre une reprise originale d'un classique de la musique moderne. Et aujourd'hui, c'est l'artiste Kay Tempest qui s'attaque au Freedom de George Michael. Kay Tempest, si vous ne savez pas qui c'est, laissez-moi éclairer vos lanternes. C'est un artiste originaire de Brockie, en Angleterre, né en 1985 et adepte de ce qu'on appelle le spoken word, mélange de rap et de slam. Kay Tempest, qui a commencé sa carrière sous le nom de Kate Tempest avant de faire son coming out et de changer son prénom en Kay. Sa musique est souvent assez exigeante, mélangeant électronique et poésie, comme sur ce titre Priority Boredom.

0: Freedom 2025, une reprise de George Michael, c'était Kay Tempest dans Coucou Malibu.
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0: Voilà, dans quelques instants, ce sera la radio des festivals, le temps d'écouter ce tube de Wet Leg, chaise longue sur la 3. Ah, oui.

0: Les Anglais de Duran Duran sur la 3, Hungry Like the Wolf.
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0: La radio des festivals, après le Festival de la Cité qui a commencé hier à Lausanne, on fait un focus sur quelques artistes à découvrir dans un événement qui démarre vendredi, le Montre Jazz Festival. Le Montre Jazz Festival, on y sera dès vendredi à 16h pour une émission en direct du 2M2C, bâtiment entièrement rénové pendant 2 ans de longs travaux. On regrettera peut-être la belle scène du lac que nous ont proposé les organisateurs du MJF pendant 2 ans. Mais on est aussi très content de retrouver les scènes mythiques et climatisées que sont l'Auditorium Stravinsky et le Montreux Jazz Lab. Et parmi la jungle des concerts qui auront lieu du 3 au 18 juillet, j'avais envie de vous parler aujourd'hui des légendes de la soul music que sont les Isley Brothers. Les Isley Brothers, c'est un groupe de l'Ohio qui a commencé sa carrière en 1954 sous l'impulsion de 4 frères, O'Kelly, Rodolfo, Ronald et Vernon Isley. De jeunes artistes qui vont d'abord s'essayer au doo-wop et progressivement s'essayer à la soul et au funk dans le courant des années 60. À noter qu'un certain Jimmy James a joué avec eux entre 1964 et 1965 avant de les abandonner et de lancer sa carrière sous le nom de Jimi Hendrix. Il va falloir attendre la fin des 60s pour que les Isley Brothers connaissent le succès avec des singles comme Work To Do ou encore It's Your Thing.

Une carrière qui continuera durant les décennies suivantes avant que la mort ne rattrape trois des quatre frangins Isley. Aujourd'hui, le seul survivant, c'est Ronald Isley. Et il sera en chair et en os le samedi 11 juillet au Montreux Jazz Festival. Un concert qui risque d'être bien funky, surtout s'il joue leur plus grand tube, comme cet incroyable Work to Do qu'on écoute tout de suite sur Couleur 3, les Isley Brothers. Oula.

0: I got work to do, les Isley Brothers sur Couleur 3 en concert le 11 juillet au Montre Jazz Festival à l'Auditorium Stravinsky. Ça risque d'être très très funky, hein. Voilà, même s'il ne reste plus qu'un seul membre des Isley Brothers. Et puis en première partie, et pas des moindres, il y aura The Roots aussi. Donc rendez-vous si vous en avez les moyens, évidemment, au Montre Jazz pour aller voir tout ça.
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0: Salut les enfants.
1: Si par hasard vous n'avez pas de quoi acheter du LSD, achetez donc la télévision en couleur.
2: Mesdames, messieurs, êtes-vous prêts? Alors c'est parti, voici la première épreuve, le point gagnant, Julien, notre première question.
3: Nous sommes partis pour un beau jeu télévisé qui s'appelle Question pour des Pépones. Direction la Birmanie. Jacques.
4: Guy Mollet.
3: Non. Réponse. Malcolm McLaren. Chez l'homme, comment appelle-t-on la saillie en avant des os maxillaires? Oui, Roger.
4: Une macédoine?
3: Non.
5: Une jardinière?
3: Voilà, une jardinière. Oh là là, la soirée. Oh là là, le chantier. Bref, nous sommes en 177, en l'an 1-8. Depuis 89, quelle famille de médicaments particulièrement utilisés pour le dallage des sols? Oui, Roger.
4: La Guadeloupe?
3: Non. Jacques.
6: Allô, maman, bobo?
3: Non. Non, c'est bien. Écoutez, on a l'air de se moquer, on ne se moque pas du tout. Parce que c'est facile de rire, mais c'est nectarifère. En avril 2010, comment appelle-t-on les membres de l'église chrétienne, père du mouvement punk, présentant des taches rappelant la peau de la vipère, composée d'un mélange de légumes cuits, préparant l'émancipation politique des pays d'Afrique noire? Oui, Roger.
4: Un vélo?
3: Voilà. Question pour un champion. Bonne soirée à tous, merci. Au revoir, à demain.

0: Un artiste qui fait quasiment tous ses concerts debout parce qu'il est sans chaise. C'était monsieur Stéphane sans chaise sur Couleur 3. Ça s'appelait Love, Love, Love. Une blague qu'a beaucoup apprécié mon collègue Julien Carrera qui grouvait derrière sa vitre.
1: Bah,
0: tu vas moins grouver.

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2: Laurent Blanchard.
3: La Belgique va en huitième de finale de la Coupe du Monde de football. Victoire 3-2 face au Sénégal. Un match interminable et à rebondissement. 131 minutes de jeu. Un petit peu plus tôt, hier soir, l'Angleterre s'est fait peur également, mais a fini par décrocher son billet pour les huitièmes de finale en battant la République démocratique du Congo 2-1 grâce à un doublé d'Harry Kane. Dans tout juste une heure, les États-Unis affrontent de leur côté la Bosnie-Herzégovine. Au Venezuela, le bilan une nouvelle fois revu à la hausse hier soir. Il s'établit désormais à 2300 morts et 11 000 blessés ainsi que 12 000 sinistrés. Le Haut Commissariat aux réfugiés évoque des pénuries alimentaires généralisées dans l'état de La Guaira. La guerre en Ukraine a fait, elle, plus de 2 millions de victimes militaires russes et ukrainiennes. Étude publiée cette nuit par un cercle de réflexion américain et qui comprend notamment le nombre de blessés, de tués et de disparus. Moscou aurait subi le plus gros des pertes avec 400 000 à 450 000 morts sur un total de 1,4 million de victimes parmi ses troupes depuis l'invasion de l'Ukraine. En Suisse, le contrôle fédéral des finances dénonce des prévisions lacunaires du gouvernement. Lorsqu'il soumet des projets au Parlement et au peuple, le Conseil fédéral fournit donc des prévisions élaborées par l'administration. Information qui joue donc un rôle dans la prise de décision et la formation de l'opinion. Mais selon le contrôle des finances, elles seraient insuffisantes, ces informations, et de mauvaise qualité, et cite plusieurs cas ces dernières années. Pour la loi sur le CO2, refusée en 2021, par exemple, les informations n'évoquaient pas de source sur les données utilisées et la méthodologie. Les habitants du canton de Fribourg pourraient bientôt déterminer la ou les langues officielles de leur commune. Le Grand Conseil fribourgeois se prononcera sur une nouvelle législation à l'automne. Dans ce projet, la population pourra opter pour un bilinguisme si une minorité linguistique autochtone de leur commune dépasse 10% sur la commune, et ce depuis au moins 25 ans. 10 des 120 communes fribourgeoises rempliraient d'ores et déjà les critères pour avoir deux langues officielles. Le Parlement jurassien a, lui, adopté hier une loi sur les violences domestiques. Elle doit permettre de consolider les moyens pour mieux protéger les victimes et prévenir les actes de violence. Près de 300 infractions recensées en 2024. La situation est particulièrement préoccupante, reconnaissent tous les partis. Le canton reste marqué depuis le féminicide de Courfèvre, survenu en 2019 et qui avait eu un écho national. Audrey Vérot n'a pas réussi à détrôner Léa Sprunger. 3 jours après sa meilleure performance mondiale de l'année, la Fribourgeoise voulait battre le record de Suisse sur le 400 mètres chez elle au meeting de Fribourg. Elle s'est finalement contrainte à rester 30 centièmes en dessous de son record personnel au tour de piste. Ditaji Kambuji, elle, est au repos forcé pour plusieurs semaines. La championne du monde du 100 mètres haies souffre d'une élongation à une cuisse survenue lors d'un échauffement au meeting de Paris. La Bernoise est encore incertaine pour les championnats de Suisse fin juillet. Encore quelques averses cette nuit, sinon c'est un temps ensoleillé qui vous attend ce jeudi. Quelques cumulus l'après-midi en montagne. Il fera jusqu'à 28 degrés.
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8: Et c'est parti pour la deuxième heure de ce Coucou Malibu. Et comme tous les jours, on se fait un focus sur les festivals de Suisse romande. Aujourd'hui, on va parler du B-Rock Festival, un événement qui a lieu les 3 et 4 juillet à Saint-Aubin, dans le canton de Neuchâtel. Événement qui, comme son nom l'indique, fait la part belle au rock, mais pas que. On en parle tout de suite avec notre invité Vincent Renevet dans quelques minutes, ainsi que la chargée de communication Aurélie. On continuera aussi notre focus sur les artistes à découvrir sur le Montre Jazz dans la radio des festivals. Et pour ceux qui sont nostalgiques des Bras Cassés, on vous proposera comme tous les jours un best-of de leur fameuse journée mondiale. Voilà pour le programme de cette deuxième heure. On commence tout de suite avec Gwen Stefani, Hollaback Girl sur Couleur 3.

0: Ils mettent du temps à arriver, mais ils vont arriver. Les Beatles.
1: Ce sont des choses qui arrivent.
0: Les Beatles sur la 3.

0: Les Beatles back in USSR dans Coucou Malibu sur Couleur 3.
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0: Coucou Malibu, l'interview. Aujourd'hui, on part du côté de Neuchâtel pour découvrir un petit festival qui fait son grand retour en 2026. C'est le B-Rock Festival, le B-Rock qui propose chaque année depuis 11 ans une programmation assez rock'n'roll, mais aussi un peu plus familiale avec d'autres styles. Ils étaient absents en 2025 et ils reviennent cette année à Saint-Aubin avec une très chouette programmation. On en parle avec le président du B-Rock, Vincent Renevé, et la chargée de communication, Aurélie Roche, bonjour.
6: Bonjour.
7: Bonjour.
0: Bonjour et bienvenue, bienvenue ici à Couleur 3. Vincent, Aurélie, on va parler un peu des débuts du B-Rock. Cette année, c'est la 11e édition, mais en réalité, le projet a commencé il y a 30 ans. En tout cas, c'est ce que j'ai lu sur votre site. Raconte-nous un petit peu ce truc qui s'est passé il y a 30 ans autour d'une table un week-end, Vincent.
7: Alors, il y a 30 ans, c'était pas tout à fait la même chose. C'était pas un festival de musique comme on a l'habitude de aujourd'hui en quelques soirées. C'était plutôt différents spectacles, en fait, musicaux, mais sur plusieurs soirs qui étaient organisés par une bande d'allumés, un peu à l'époque, on peut dire ça comme ça. Et puis, ça s'est modifié au fil du temps. Il y a même eu une période où il y avait plus du tout de B-Rock. Le B-Rock est revenu avec une situation un peu comme aujourd'hui, donc un festival sur deux, trois jours depuis 2014.
0: Depuis le 2014. Mmh. Mais c'était qui ces allumés, tu dis c'était un petit peu les jeunes du village, les jeunes punks du village, un
7: exactement,
0: peu, c'est ça.
7: Exactement.
0: Il y avait vous avez vécu cette période-là, vous, dont vous ne connaissez pas.
7: Alors moi, j'étais encore un peu jeune, mais j'en ai entendu parler, oui, mais...
0: Bah, raconte un peu, donne-nous des détails un peu croustillants.
7: J'ai pas grand chose à raconter, j'ai pas tellement vécu moi cette période-là.
0: D'accord. Donc c'était une sorte de one-shot il y a 30 ans. L'aventure, tu nous l'as dit, reprend en 2014. Toi, qu'est-ce qui t'a motivé à rejoindre le B-Rock? T'es un enfant un petit peu de la région, Vincent.
7: Oui, moi je suis un enfant de la région. Je suis bénévole au B-Rock depuis quelques années. Puis je pouvais pas m'imaginer que le B-Rock disparaisse. Donc en 2024, ça s'est pas tout à fait très bien passé en termes financiers. Et puis je souhaitais vraiment que le B-Rock vive. Donc je me suis proposé pour essayer de relancer cette édition, ce B-Rock. Et puis on s'est retrouvé une petite équipe. Et puis on a relancé la machine. On a trouvé des sous en lançant un crowdfunding et puis on a pu repartir sur de bonnes bases avec des anciens qui nous ont rejoints aujourd'hui au comité et puis et des nouveaux et notamment avec Aurélie on est une super équipe aujourd'hui, une vingtaine dans l'organisation de ce festival. On a diminué un petit peu la voilure, on n'est plus que sur deux jours on se réjouit beaucoup de cette édition. Le montage a commencé aujourd'hui et puis on attend vraiment vendredi 17h avec beaucoup d'impatience.
0: Aurélie, toi, pourquoi t'as rejoint le B-Rock Festival? Parce que t'es pas de Saint-Aubin, toi.
6: Ah, pas du tout. Moi, de base, je suis française. Voilà.
0: D'accord.
6: Personne n'est parfait. Et c'est vrai qu'après, je me suis installée à Écublens il y a 14 ans. Et en 2022, nous, on a commencé à suivre, on a suivi un groupe qui était au B-Rock Trek Festival, donc c'est Corleone. Et on a découvert ce festival et après, on s'est dit, c'est vrai que c'est un festival qui vaut la peine, l'endroit est magnifique, l'ambiance aussi. Et on a commencé à devenir bénévole à 2023 et après, en 2026, on s'est dit, pourquoi pas rentrer dans le comité et le faire revivre, parce que c'est vrai que c'est dommage d'un festival comme ça s'arrête et un festival rock finalement s'arrête.
0: Ouais. C'est marrant parce que justement, il y a beaucoup on en parlait un petit peu hors antenne, de festivals qui ont le nom rock dans leur festival et il y a de moins en moins de rock. Vous êtes des rockers d'ailleurs, tous les deux, des amateurs de rock'n'roll, de hard rock même, j'ai l'impression. Hein.
6: Oui.
7: Je vois les
0: tatouages un petit peu comme ça, je me dis c'est des hardeux quand même. Hein. Des hardeux qui aiment le heavy metal plutôt. Hein. Tu me parlais de Corleone, c'est du bon vieux heavy metal. Hein.
6: Ouais.
0: Des mecs de Gotthard. hein.
6: Exactement.
0: Voilà.
6: T'as joué avec d'ailleurs.
0: Donc, depuis 2014, c'est essentiellement des groupes de rock qui se produisent au Bérock.
7: Oui, c'est essentiellement du rock, mais il n'y a pas que du rock. On a notamment un jurassien Sims qui est pas un rocker, qui est plutôt un rappeur.
0: Ouais, il joue avec un groupe, mais, et puis des fois ça envoie.
7: C'est ça.
0: Hein.
7: Oui, ça envoie quand même.
0: Mais c'est un petit peu dans l'ADN du festival et des gens de l'organisation.
7: Tout à fait. Oui. Alors c'est le but. Et notre programmateur d'ailleurs fait du rock et joue dans un groupe de rock depuis un petit moment.
6: Qui sera présent d'ailleurs.
0: D'accord, on sait de nouveau pourquoi ils ont organisé ce festival. Voilà. Évidemment, c'est pour pouvoir avoir une date, une date cet été. Donc vous êtes de retour cette année. Une édition s'était un petit peu mal passée, financièrement parlant. Et cette année, vous êtes de retour, mais c'est gratuit. Alors comment on fait pour faire un festival gratuit et puis que ce soit quand même rentable pour vous? Comment ça marche?
7: Alors, chaque dépense est bien réfléchie.
0: Toi, t'es comptable dans la vie, hein, donc tu connais ces trucs.
7: en fait, on recherche des sponsors. Hein. On a déjà toute la population de la Grande Béroche, les entreprises de la Grande Béroche, la commune de la Grande Béroche nous soutient. Et puis après, on trouve de l'argent à gauche, à droite. On a gagné un prix même, un prix de la culture de la région littorale. Cette année, on a la loterie romande qui nous donne un coup de main aussi. Et puis après sur le festival, on a deux trois choses où on essaye de rapporter un petit peu d'argent avec une tombola notamment, un concours.
6: Où on peut gagner une guitare justement.
7: C'est ça.
6: T'en restes dans le rock.
0: Ouais.
7: Et puis on a aussi fait des gobelets à l'effigie du Bérock qui sont à vendre durant le festival. Ouais. Voilà toutes sortes de combis. Et puis ensuite on a la population, les gens, les bénévoles qui nous donnent un coup de main. Aujourd'hui on devait être une quarantaine sur le site pour monter le festival, et tous des gens qui viennent bénévolement, qui viennent nous donner un coup de main, des entreprises qui nous donnent des coups de main aussi en nous prêtant de leurs ouvriers, de leurs apprentis. Enfin voilà, c'est vraiment une belle solidarité régionale en fait.
0: Ouais. C'est important pour on peut dire que c'est un petit village un peu Saint-Aubin, d'avoir son propre événement, son festival. Comme ça, c'est quelque chose qui est important. Tu ressens, s'il n'y avait pas ça, on s'ennuierait un peu à Saint-Aubin?
7: Alors, je ne crois pas qu'on s'ennuierait, ouais. mais à part ça, les gens attendent le Bérock.
0: Ouais.
7: Et puis, on le voit depuis quelques mois, quand on parle du Bérock, on en parle de plus en plus pour attirer du monde au bord du lac vendredi et samedi. Et c'est vrai que les gens nous arrêtent dans la rue et puis nous disent à quel point ils sont attachés.
6: Oui.
7: Au Bérock, et je crois même le politique, hein, la commune de manière générale soutient le Bérock, est très satisfaite d'avoir un festival sur sa commune.
0: Le Bérock du 3 au 4 juillet à Saint-Aubin dans le canton de Neuchâtel. On va écouter un artiste qui se produit là-bas, un groupe, hein, je crois c'est Storace, ça se dit
6: Storace.
0: Comme ça Storace, ah d'accord. Ben voilà, Storace.
6: Storace.
0: Ouais, dis-nous qui c'est Storace.
6: Alors Storace c'est le chanteur de Marc Storace, qui est le chanteur de Crocus.
0: D'accord.
6: Qui en fait lui a créé son propre groupe avec deux romans, avec aussi de différentes personnes de Suisse en général, et puis ils ont fait un groupe qui se nomme Storace et qui tourne dans différents endroits en Suisse. Et c'est vrai qu'après ils passent pas forcément en Suisse romande, et donc ils sont aussi ravis de venir et puis de jouer chez nous, quoi.
0: Storace, je découvre avec vous, hein, mais à mon avis, si c'est un mec de Crocus, ça doit être du bon vieux heavy metal, bien 80s, voire même 70s, ça s'appelle Screaming Demon.
6: Couleur.

0: Storace ou Storas, voilà, on peut le dire comme on veut. Screaming Demon sur Couleur 3 en concert au Bérock Festival. Ce sera le 3 ou le 4 juillet.
1: C'est le 3.
0: Le 3 juillet, voilà, sur la grande scène du Bérock. On est toujours avec Aurélie et Vincent du Bérock Festival qui se déroule donc à Saint-Aubin, Neuchâtel. Alors, c'est au port de Saint-Aubin, hein, je crois.
2: Oui, c'est ça.
0: Décris-nous un petit peu l'endroit, peut-être, parce que je t'ai dit, je suis passé l'autre jour. Et j'ai vu, c'est magnifique l'endroit.
2: C'est magnifique, c'est d'ailleurs la plus belle région du monde, c'est clair. Et...
0: ce que me disait le mec de Festichère l'autre jour, mais parce qu'ils sont en face en fait, ils sont juste en face de vous en plus. Hein.
2: Non, c'est au bord du lac, c'est clair que ben, c'est sur la plage, c'est magnifique et il annonce un temps splendide, donc ouais. C'est vraiment, il faut venir voir le Bérock Festival, ça vaut la peine.
0: Et c'est gratos,
2: et c'est gratos
0: surtout. On va passer au programme justement, donc on a entendu Storace avec le chanteur de Crocus. Qu'est-ce qu'on peut voir le vendredi 3 juillet?
1: Ben, le 3 juillet, on peut aussi voir les Sales Gosses, qui eux, ben, c'est notre programmateur qui,
0: d'accord,
1: c'est notre programmateur qui en fait tourne beaucoup dans les jeunesses vaudoises, et enfin dans les soirées de jeunesse. Et puis c'est vrai que ben, là, il vient chez nous jouer après Storace. Et avant, il y a un groupe de la région qui est Chama, qui en fait eux sont de la grande Béroche, et puis ils jouent aussi pour nous cette soirée-là.
0: D'accord. Donc plutôt rock ce soir-là.
1: C'est plutôt rock.
0: Le samedi 4 juillet, programmation un peu plus éclectique. Hein. Tu me parlais de Sims tout
2: oui.
0: à l'heure.
2: Voilà. Ouais. Alors ouais, Sims. Alors plutôt un rappeur qui vient du Jura. Sims, c'est un habitué du Béroc. Il est déjà venu au Béroc. Il adore notre festival. On l'a encore eu hier. Il est tout motivé à revenir chez nous.
0: Ouais.
2: Après, on aura Sam Red. Sam Red, c'est
1: un Zurichois.
2: Au niveau de la musique, j'ai un blanc. Exactement.
1: Il est plus un petit peu pop country
0: pop
1: aussi.
0: Pop rock country.
1: Pop country, ouais. Ouais, exactement. Ouais.
2: Et puis après, ben, un groupe qui va ouvrir les feux samedi, c'est les Funkastic, FKP3. C'est un groupe qui vient vraiment de Saint-Aubin, donc de la Grande Béroche.
0: Les locaux de l'étape. Très bien.
2: Voilà.
0: J'ai vu qu'il y avait des DJ aussi, hein, voilà,
2: oui,
0: tous boucle, les soirs. Ouais.
2: On boucle voilà. Les deux soirées par des DJ, dont un DJ aussi, DJ Cheva, le vendredi soir, qui vient de la Grande Béroche. Un enfant de la Grande Béroche. Et puis après, ben, le quelque chose d'un peu original le samedi avec une DJ qui fait également du saxophone. Donc
0: okay.
2: Voilà, une vaudoise.
0: D'accord, voilà. Très bien. Ça dure jusqu'à quelle heure? Vu que c'est un petit peu dans le village comme ça, puis il doit y avoir deux, trois petits vœux qui vont appeler les flics.
2: Oui, alors ça c'est clair. Mais c'est...
1: On a les autorisations. Alors,
2: voilà, on a voilà. Toutes les autorisations jusqu'à 2h du matin.
0: 2h du matin, voilà. D'accord. Et ça commence à quelle heure d'ailleurs?
2: On ouvre le festival à 17h.
0: 17h.
2: Et les premiers concerts vers 18h30.
0: Voilà, 2h du matin. Ouais. Une des questions les plus importantes qu'on pose à chaque fois aux organisateurs de festivals, qu'est-ce qu'on peut manger au Bérock Festival? Est-ce
2: alors,
0: qu'il y a des spécialités
2: manger...
0: de la région?
2: Alors, spécialité de la région, enfin, en tout cas, on aura des hamburgers et les hamburgers viendront de la région, la viande viendra de la région, en tout cas.
0: Ça n'a pas été inventé à Saint-Aubin.
2: On aura du tartare également, aussi, qui n'a pas été inventé à Saint-Aubin, mais la viande sera de la Grande Béroche.
0: Voilà.
1: En toute façon, c'est des gens qui viennent de la région aussi, et
2: qui
1: viennent de la région. Il y aura aussi des gens qui font des gyoza. Qu'est-ce qu'il y a encore?
2: Des pizzas,
1: enfin il y a une pêcherie aussi.
0: Ah,
2: donc, voilà, du poisson du lac.
0: Poisson du lac,
2: ouais,
0: voilà, on insiste sur le côté terroir.
2: Exact.
0: Très bien, les pizzas du lac aussi qui sont très importantes. Comment on fait pour venir à Saint-Aubin? C'est quoi le meilleur moyen de venir? Si c'est mieux de venir en transport public, en bagnole, on peut se parquer où?
2: Alors c'est mieux de favoriser les transports publics et puis la mobilité douce. On aura des places de parc, mais il n'y en aura pas pour tout le monde.
0: Ouais.
2: Et donc, si vous venez d'un peu plus loin, il vous faut venir, faites du covoiturage.
0: Voilà.
2: Et puis, je crois que ça, c'est la meilleure solution.
0: Vous venez depuis Cher, en face, vous venez à la nage.
2: Aussi.
0: Voilà, exactement.
1: Ça prendra un peu de temps, il faudrait peut-être se lancer maintenant. Hein,
0: exactement. Le Bérock Festival, encore quelque chose à ajouter, peut-être?
2: Non, bah,
0: on a tout dit.
2: On a tout dit, non.
1: Bah, plus d'infos sur notre site internet, biroc.ch.
0: Biroc.ch. Le festival de Saint-Aubin, c'est le 3 et 4 juillet. Merci beaucoup, Vincent et Aurélie,
1: merci.
0: D'être venus nous voir.
2: Merci à toi.
0: On vous souhaite une excellente édition.
1: Merci.
0: Et puis,
1: merci.
0: Bah, peut-être qu'on se retrouve l'année prochaine pour parler de l'édition 2027.
1: Et pourquoi pas.
0: Très super. Bien. Et on se quitte avec Sims et ce morceau SOS, que vous pourrez voir donc le 4 juillet au Béroc.

0: Il arrive toujours à nous pondre des tubes à chaque album, hein. Dave Grohl et ses Foo Fighters sur Couleur 3, le morceau s'appelait Window. Encore merci à Aurélie et Vincent du B-Rock Festival d'être venus nous voir. Alors quand je dis le B-Rock, c'est pas comme le B-Rock Festival qui avait lieu à B-B-E-X à l'époque. Non, c'est le B-Rock Festival de Saint-Aubin dans le canton de Neuchâtel les 3 et 4 juillet. Allez, retour sur les jours, les fameuses Journée mondiale des bras cassés. On en écoute une au hasard qui parle des protéines.
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2: Un phénomène envahit nos vies et plus particulièrement nos rayons de supermarché, les produits ultra protéinés.
3: Ouais.
2: On les identifie facilement grâce aux motifs d'explosion sur fond bleu foncé ou rouge avec des mots aléatoires comme Giga Power. C'est exactement la même DA qu'un gel douche 12 en 1. Sûrement parce que ça s'adresse exactement au même public. Les hommes jeunes et célibataires, connus pour leur bon goût en design. Perso, j'en ai marre de voir ma supérette de quartier défigurée par ces produits tout droit sortis des enfers. Écoutez,

0: Arrêtez aux chips, les bâtards. L'autre jour, mes pauvres rétines ont eu le malheur de se poser sur une high protein mozzarella. On a besoin d'aide de toute urgence, là. Je demande solennellement aux fit boys italiens de se positionner. Choisissez votre camp. C'est soit les protes, soit votre mère patrie. Non, parce qu'on vous a beaucoup entendu casser les couilles avec la crème dans la carbonara, mais la mozza aux protes, rien du tout. Bon, je suis une vraie petite curieuse, donc j'ai quand même été voir les notes et commentaires sur ce produit sur le site internet du gros M Orange. D'ailleurs, s'ils élargissent encore leur gamme sport et santé, je vais bientôt dire que je fais mes courses chez Mimince. Putain. Bref, je scroll un peu parmi les reviews et là, je tombe sur le Saint Graal. Un certain Fumble écrit « Un peu moins de goût que la normale, 4 sur 5 hein ». Heureusement, en dessous, c'est précisé en tout petit « Commentaire traduit depuis langue d'origine, allemand ». Ah, bah me voilà rassurée. Évidemment qu'il faut être suisse allemand pour que moins de goût, ça soit une excellente nouvelle. Et vous savez, le pire dans tout ça, c'est que cette mozza, elle contient autant de protéines que n'importe quelle mozza. Ni plus, ni moins. La seule différence, c'est qu'il y a moins de graisse. En vrai, c'est juste une mozza allégée, mais marketée pour les vrais bonhommes. Parce qu'être origine, ça fait juste trop gonzesse, en fait. Mais attendez, il y a encore pire. Je pense qu'on attend vraiment les tréfonds de l'humanité avec l'eau protéinée.
1: Mais bon,
0: je vous jure que ça existe. Non mais c'est vrai que l'eau minérale qui se contente de nous maintenir en vie, ça manquait un peu d'ambition. H2O, ouais, pour vos sales corps de lâche. Bon, par contre, l'eau protéinée contient des substances controversées comme des édulcorants ou du sucralose. Du coup, elle te rend plus musclé que l'eau normale, mais moins en vie. Il y a un arbitrage à faire quelque part. Bon, vous me direz, je suis humoriste, pas nutritionniste, donc je suis sûrement pas la mieux placée pour savoir si oui ou non ces produits protéinés ont un intérêt pour la santé. Imaginez l'inverse. Si les nutritionnistes commençaient à faire des vannes, on serait pas dans la merde, hein. La vitamine C et le magnésium rentrent dans un bar, le barman dit, vous prenez quoi? La vitamine C répond, rien, merci, je suis pressée. Mais bah, c'est du jus d'orange, en fait. Ouais, non, chacune son métier, en fait. Tout ça pour dire, mangez ce que vous voulez, faites le sport que vous voulez, mais n'oubliez jamais que certaines personnes ont fait 8 années de squat intensif, économisé pour faire un BBL, pour au final lire quelque part, les grosses fesses c'est saut 2020, et le corps skinny fait son grand retour. Ça va être le seum, imagine. Alors puisque nos corps ne seront jamais assez bien pour les réseaux sociaux, pourquoi ne pas opter comme moi pour un corps intemporellement médiocre, et donc facile d'entretien. Autre idée brillante pour tourner l'obsession pour les protéines à votre avantage, dites à vos fit boys que chaque cunie contient 12 grammes de prot. C'est faux. Quoique, c'est vrai, mais qu'à un moment bien précis du mois. Bah quoi, faut souffrir pour être beau. Sinon, laissez-moi vous dire un secret, les garçons. En vrai, c'est pas parce que vous êtes pas assez musclés qu'on arrête de vous aimer. Descendez juste la poubelle sans qu'on vous le demande, et pour ça, y a pas besoin de gros bras.

0: Olivia Dean sur Couleur 3, le morceau s'appelait So Easy.
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0: Il fut un temps où on pouvait écouter beaucoup de rock au Montreux Jazz Festival, un style qui a peu à peu disparu des programmations au profit d'autres genres plus en vogue, comme le rap et la pop, surtout à la fin des années 10. Alors évidemment, du hard rock, il y en a chaque année à Montreux avec des dinosaures comme Deep Purple ou Sting, mais force est de constater que les jeunes groupes de rock se font de plus en plus rares sur la Riviera. Mais c'était sans compter sur un groupe genevois assez génial, les Lone Assembly. Lone Assembly, quartet formé autour de la voix grave de leur chanteur Raphaël, ce sont un peu les goths du bout du lac, des jeunes mecs bardés de cuir qui vouent un culte au Cure, à Depeche Mode ou encore aux Editors, avec qui on les compare volontiers. Leur carrière n'en est qu'à ses balbutiements, mais la récente sortie de leur premier album Knots and Chains, petit chef-d'œuvre de New Wave contemporaine truffé d'excellentes chansons bien sombres, leur a permis de faire quelques jolies tournées à travers l'Europe. Une bonne occasion donc d'aller découvrir cet excellent groupe en live. C'est le 15 juillet sur la Superbox Stage de Montreux et en plus c'est gratos. D'ailleurs, si vous ne les connaissez pas encore, on les écoute, Lone Assembly. Le morceau s'appelle Call of the Swift.

Magnifique titre des Genevois de Lone Assembly, Call of the Swift. Ils sont en concert le 15 juillet dans la programmation off du Montreux Jazz Festival. Ce sera sur la Superbock Stage. Dans quelques instants, on se fait un épisode de la vie aquatique de notre bon vieux Yannick Neveu. Le temps d'écouter les Sugababes Overload dans Coucou Malibu sur...

0: Aquatique. Aldorlo, dans 20-30 ans, il n'y aura plus.
1: Aujourd'hui, la grenouille. Alors là, je dois vous avouer un truc. Jusqu'à il n'y a pas si longtemps, j'étais sûr que la grenouille, c'était la femelle du crapaud. Écoutez, oui, c'est con, mais je pensais en toute bonne foi que c'était comme la chèvre et le bouc. Voilà, deux mots méga différents pour, au final, le même animal qui n'a pas le même zizi. Ah, la vache, le taureau, la brebis, le bélier, la guenon, le singe, bon, bah, la grenouille, le crapaud. Hein, mais non, on m'a signifié que c'était du niveau de l'école enfantine, ce à quoi j'ai répondu que se mettre des crayons dans le nez aussi, c'est du niveau de l'école enfantine, peut-être qu'il faut pas garder tout ce qui vient de l'école enfantine. Mais j'ai compris, c'est bon, la grenouille, c'est pas la femelle du crapaud, et il faut pas se mettre des crayons dans le nez. Bon, la grosse voix, un truc malin à rajouter ?
2: Oh oui, la grosse voix.
3: Bonjour les enfants.
4: Bonjour.
3: Et bonjour les autres aussi. La grenouille, c'est pas la femelle du crapaud. Mais alors, c'est quoi la différence entre les deux? Parce que si on demande à un enfant, il nous dira qu'une grenouille, c'est chou, alors qu'un crapaud, c'est deg avec des pustules sur le dos. Et il aurait raison, c'est précisément ça qui différencie la grenouille du crapaud. Maintenant, attention, tout ce qui fait quoi et qui est chou n'est pas forcément non plus une grenouille. Il y a la rainette qui fait quoi, qui est chou, mais qui, elle, habite plutôt dans les arbres, contrairement à la grenouille qui partage sa vie entre l'eau et la terre ferme. Et puis il y a aussi le xénope, qui est assez chou, qui fait quoi, mais qui est strictement aquatique. Tout ça, c'est ce qu'on appelle les amphibiens, ou plutôt les amphipabiens. En effet, on assiste à un déclin très brutal et dramatique des populations d'amphibiens, et ce depuis les années 50. Évidemment, c'est tout la faute à l'activité humaine, et comme on a mis un peu trop de temps pour s'en rendre compte, il semblerait que la situation soit bien pinée pour ces animaux merveilleux qui, depuis la nuit des temps, peuplent nos contes et légendes. Au moins, grâce à ces histoires, on se souviendra qu'ils ont existé. Triste, mais intéressant, n'est-ce pas?
1: Oui, mais pas autant que le poulpe.
5: La vie aquatique.
6: C'est un beau poissonnet.

Muramasa sur Couleur 3, le morceau s'appelait Blessing Me. Pour terminer cette deuxième heure de Coucou Malibu, voilà, qui s'est fort bien passée, évidemment, grâce au talent de l'incroyable Julien Carrera, qui va rester avec nous encore pendant une heure. Waouh, oh là là. Il est horrible ce truc, il est absolument horrible et tu le passes à chaque fois. Hein. Voilà, bah, bravo à toi. Donc je disais, troisième heure qui va être assez disco, hein. Je ne vous en dis pas plus pour l'instant. Ça va groover dans les chaumières, donc restez avec nous. Un flash info, on est de retour juste après.

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1: La Belgique, au bout du suspense, il aura fallu attendre 131 minutes, bien au-delà des prolongations, donc, pour que les Diables Rouges puissent valider leur billet cette nuit pour les huitièmes de finale de la Coupe du Monde de football. Résultat final, 3-2 face au Sénégal. Grosse frayeur aussi pour l'Angleterre hier soir qui s'impose finalement face à la République démocratique du Congo, 2-1. Les États-Unis affrontent la Bosnie-Herzégovine et le coup d'envoi vient d'être donné à l'instant. Une série d'explosions cette nuit au centre de Kiev et à l'est de la capitale. L'armée de l'air avait averti que plusieurs missiles étaient à l'approche. Nouvel épisode alors que la guerre aurait fait plus de 2 millions de victimes militaires russes et ukrainiennes. Étude d'un cercle de réflexion américain publiée cette nuit et qui prend en compte les morts, les blessés et les disparus. Moscou aurait subi les plus grosses pertes. En Côte d'Ivoire, les inondations liées à la saison des pluies ont fait 59 victimes depuis mi-mai. Des pluies torrentielles particulièrement abondantes cette année, affirme le porte-parole du gouvernement. Albert Rochely chahuté par une douzaine de militants pour le climat. Le ministre des Transports et de l'Environnement organisait hier une sortie annuelle avec les médias. Cette année, c'était au musée des Transports de Lucerne. Et c'est à cette occasion qu'il a été interpellé par les militants et militantes qui ont tenu ainsi à critiquer sa politique climatique. Albert Rochely se défend toutefois. Selon lui, la question du CO2 est une question également mondiale et rappelle qu'il travaille d'ailleurs à l'élaboration d'une nouvelle loi à ce sujet. Le peuple valaisan aura son mot à dire sur la cantonalisation de l'aéroport de Sion. Les Verts, soutenus par les partis de gauche, ont déposé hier un référendum. En mars, la majorité de droite du Parlement valaisan avait accepté de créer une société en main du canton et des communes et d'y injecter 15 millions de francs. Il s'agirait ainsi de pérenniser et de tripler à cette occasion le nombre de passagers qui pourrait atteindre 115 000 par an. Le coup d'envoi de la toute nouvelle chaîne régionale de télévision, Canal B, hier.